0: presque 270 personnes. Les funérailles du roi Harald de Norvège, elles auront lieu le mercredi 9 septembre, a annoncé le Palais Royal. La cérémonie funéraire se déroulera à la cathédrale d'Oslo à partir de 13h. Le roi Philippe et la reine Mathilde seront présents. Harald, le doyen des souverains en Europe, décédé vendredi à l'âge de 89 ans. Le nouveau roi Haakon VIII, son fils, prêtera serment mardi. L'Union Saint-Gilloise a nettement dominé Anderlecht dans le derby bruxellois en Pro League 3-0. Les autres résultats de ce dimanche, la défaite des champions en titre, le club de Bruges à la Gantoise 2-1 et la lourde défaite aussi de l'Antwerp sur sa pelouse 1-4 face à Saint-Tron. Le sport, c'est aussi la fin de la Coupe du Monde de hockey, le tournoi co-organisé par la Belgique et les Pays-Bas a vu la victoire finale de l'Allemagne qui a en fait conservé son titre chez les messieurs en battant l'Espagne 1-0. La médaille de bronze a été remportée par l'Argentine. La 9e étape de la Vuelta est la victoire du maillot rouge, l'Espagnol Enric Mas, dans l'étape la plus vallonnée de cette édition. Merci de nous suivre, où que vous soyez, passez une belle et douce nuit.
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0: Il est 3h.
1: David Riffon avec vous pour ces informations. Une vaste opération de police ce dimanche soir à Eupen, dans la ville basse, ont expliqué nos confrères de la BRF et du Grenzleco. Des tirs auraient été entendus, une personne pourrait être blessée. Le parquet communiquera ce lundi matin. Les États-Unis ont mené des frappes sur l'île iranienne de Larak, dans le détroit d'Ormuz. Les premières frappes américaines en un mois. Les forces américaines ont frappé en fait deux lanceurs iraniens sur cette île où des gardiens de la révolution islamique ont été observés en train de se préparer à lancer des roquettes. Au moins 8 personnes ont trouvé la mort. 17 autres étaient portées disparues ce dimanche soir après le naufrage d'un ferry bondé qui a rapidement coulé au large de la République turque de Chypre du Nord en Méditerranée. Le capitaine a été placé en garde à vue. Les causes du naufrage sont encore incertaines, mais plusieurs passagers ont témoigné d'une explosion et d'un manque criant de sécurité à bord du navire. En particulier, un nombre insuffisant de gilets de sauvetage et d'assistance de la part de l'équipage. Le navire transportait au total presque 270 personnes. Les funérailles du roi Harald de Norvège, elles auront lieu le mercredi 9 septembre, a annoncé le Palais Royal. La cérémonie funéraire se déroulera à la cathédrale d'Oslo à partir de 13h. Le roi Philippe et la reine Mathilde seront présents. Harald, le doyen des souverains en Europe, décédé vendredi à l'âge de 89 ans. Le nouveau roi Haakon VIII, son fils, prêtera serment mardi. L'Union Saint-Gilloise a nettement dominé Anderlecht dans le derby bruxellois en Pro League 3-0. Les autres résultats de ce dimanche, la défaite des champions en titre, le club de Bruges à la Gantoise 2-1 et la lourde défaite aussi de l'Antwerp sur sa pelouse 1-4 face à Saint-Tron. Le sport, c'est aussi la fin de la Coupe du Monde de hockey. Le tournoi co-organisé par la Belgique et les Pays-Bas a vu la victoire finale de l'Allemagne qui a en fait conservé son titre chez les messieurs en battant l'Espagne 1-0. La médaille de bronze a été remportée par l'Argentine. La 9e étape de la Vuelta est la victoire du maillot rouge, l'Espagnol Enric Mas, dans l'étape la plus vallonnée de cette édition. Merci de nous suivre, où que vous soyez, passez une belle et douce nuit.
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0: Il est 4 heures.
1: David Riffon avec vous pour ces informations. Une vaste opération de police ce dimanche soir à Eupen, dans la ville basse, ont expliqué nos confrères de la BRF et du Grenzleco. Des tirs auraient été entendus, une personne pourrait être blessée. Le parquet communiquera ce lundi matin. Les États-Unis ont mené des frappes sur l'île iranienne de Larak, dans le détroit d'Ormuz. Les premières frappes américaines en un mois. Les forces américaines ont frappé en fait deux lanceurs iraniens sur cette île où des gardiens de la révolution islamique ont été observés en train de se préparer à lancer des roquettes. Au moins 8 personnes ont trouvé la mort. 17 autres étaient portées disparues ce dimanche soir après le naufrage d'un ferry bondé qui a rapidement coulé au large de la République turque de Chypre du Nord en Méditerranée. Le capitaine a été placé en garde à vue. Les causes du naufrage sont encore incertaines, mais plusieurs passagers ont témoigné d'une explosion et d'un manque criant de sécurité à bord du navire. En particulier, un nombre insuffisant de gilets de sauvetage et d'assistance de la part de l'équipage. Le navire transportait au total presque 270 personnes. Les funérailles du roi Harald de Norvège, elles auront lieu le mercredi 9 septembre, a annoncé le Palais Royal. La cérémonie funéraire se déroulera à la cathédrale d'Oslo à partir de 13h. Le roi Philippe et la reine Mathilde seront présents. Harald, le doyen des souverains en Europe, décédé vendredi à l'âge de 89 ans. Le nouveau roi Haakon VIII, son fils, prêtera serment mardi. L'Union Saint-Gilloise a nettement dominé Anderlecht dans le derby bruxellois en Pro League 3-0. Les autres résultats de ce dimanche, la défaite des champions en titre, le club de Bruges à la Gantoise 2-1 et la lourde défaite aussi de l'Antwerp sur sa pelouse 1-4 face à Saint-Tron. Le sport, c'est aussi la fin de la Coupe du Monde de hockey, le tournoi co-organisé par la Belgique et les Pays-Bas a vu la victoire finale de l'Allemagne qui a en fait conservé son titre chez les messieurs en battant l'Espagne 1-0. La médaille de bronze a été remportée par l'Argentine. La 9e étape de la Vuelta est la victoire du maillot rouge, l'Espagnol Enric Mas, dans l'étape la plus vallonnée de cette édition. Merci de nous suivre, où que vous soyez, passez une belle et douce nuit.
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0: Il est 5 heures.
1: David Riffon avec vous pour ces informations. Une vaste opération de police ce dimanche soir à Eupen, dans la ville basse, ont expliqué nos confrères de la BRF et du Grenz l'écho. Des tirs auraient été entendus, une personne pourrait être blessée. Le parquet communiquera ce lundi matin. Les États-Unis ont mené des frappes sur l'île iranienne de Larak, dans le détroit d'Ormuz. Les premières frappes américaines en un mois. Les forces américaines ont frappé en fait deux lanceurs iraniens sur cette île où des gardiens de la révolution islamique ont été observés en train de se préparer à lancer des roquettes. Au moins 8 personnes ont trouvé la mort. 17 autres étaient portées disparues ce dimanche soir après le naufrage d'un ferry bondé qui a rapidement coulé au large de la République turque de Chypre du Nord en Méditerranée. Le capitaine a été placé en garde à vue. Les causes du naufrage sont encore incertaines, mais plusieurs passagers ont témoigné d'une explosion et d'un manque criant de sécurité à bord du navire. En particulier, un nombre insuffisant de gilets de sauvetage et d'assistance de la part de l'équipage. Le navire transportait au total presque 270 personnes. Les funérailles du roi Harald de Norvège, elles auront lieu le mercredi 9 septembre, a annoncé le Palais Royal. La cérémonie funéraire se déroulera à la cathédrale d'Oslo à partir de 13h. Le roi Philippe et la reine Mathilde seront présents. Harald, le doyen des souverains en Europe, décédé vendredi à l'âge de 89 ans. Le nouveau roi Haakon VIII, son fils, prêtera serment mardi. L'Union Saint-Gilloise a nettement dominé Anderlecht dans le derby bruxellois en Pro League 3-0. Les autres résultats de ce dimanche, la défaite des champions en titre, le club de Bruges à la Gantoise 2-1 et la lourde défaite aussi de l'Antwerp sur sa pelouse 1-4 face à Saint-Tron. Le sport, c'est aussi la fin de la Coupe du Monde de hockey, le tournoi co-organisé par la Belgique et les Pays-Bas a vu la victoire finale de l'Allemagne qui a en fait conservé son titre chez les messieurs en battant l'Espagne 1-0. La médaille de bronze a été remportée par l'Argentine. La 9e étape de la Vuelta est la victoire du maillot rouge, l'Espagnol Enrique Mas, dans l'étape la plus vallonnée de cette édition. Merci de nous suivre, où que vous soyez, passez une belle et douce nuit.
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0: Des frappes russes sur Kiev en plein jour. La tension monte dans la capitale ukrainienne alors que les enfants s'apprêtent à faire leur rentrée à l'école. Le parrainage pour accompagner les jeunes profs, une solution d'avenir face aux chiffres alarmants des enseignants qui quittent le métier au début de leur carrière. En football, l'Union a battu Anderlecht 3-0 hier soir. Bonjour à toutes et à tous. Des frappes sur Kiev en plein jour. Ce n'est arrivé que quelques fois depuis le début de l'invasion russe en Ukraine. Alors que les élèves ukrainiens s'apprêtent à retrouver le chemin de l'école, la tension est donc montée d'un cran. Moscou s'en prend directement à des commerces de consommation courante. Le reportage à Kiev de notre correspondante Maureen Mercier.
1: À Kiev, les sirènes se succèdent. Désormais, la Russie attaque en pleine journée alors que les habitants déambulent partout dans les rues. À tout moment, il faut courir, se mettre à l'abri.
2: On essayait d'aller voir une expo juste de l'autre côté de la rue et puis tout à coup, on a entendu l'alerte.
1: Oleg et sa famille viennent de se réfugier à la hâte dans ce café du centre-ville. Cet Ukrainien vit aux États-Unis depuis 10 ans. Il est venu rendre visite à ses proches.
2: La situation est de plus en plus dure. Je le vois sur les visages, malheureusement. Cela affecte tout le monde. La Russie agit vraiment en terroriste.
1: Supermarché, dépôt de livres, de chocolat, site d'embouteillage d'eau minérale. La nouvelle stratégie russe semble vouloir faire une priorité des cibles civiles.
0: La Russie menace par ailleurs de nouvelles frappes massives à venir sur les infrastructures ukrainiennes. C'était Maureen Mercier, notre correspondante en Ukraine. Les frappes ont repris entre les États-Unis et l'Iran, les premières depuis un mois. Après des frappes américaines sur le territoire iranien hier soir, les gardiens de la révolution ont riposté cette nuit en ciblant des bases américaines en Jordanie. L'armée jordanienne affirme avoir abattu 8 missiles qui avaient pénétré son espace aérien. Un regain d'hostilité après plusieurs semaines de relative accalmie. Le président américain Donald Trump semblait préférer les attaques économiques aux actions militaires. C'est ce matin que se déroulent les funérailles du petit Timéo. L'enfant de 5 ans avait disparu mystérieusement au début de l'été avec son père, Brian Brigou. Les deux corps ont été retrouvés la semaine passée dans un bois de Honé, en province de Namur. L'autopsie des corps n'a pas permis de déterminer les causes de leur mort. Toutes les pistes sont encore explorées par les enquêteurs. Timéo sera inhumé aujourd'hui au cimetière d'Ivoire. On va parler solutions tout de suite avec notre grande opération sur le thème de l'école. C'est un chiffre alarmant. Un enseignant sur 3 quitte le métier dans ses 5 premières années de carrière. La réalité de terrain est difficile. Il faut cumuler les établissements pour faire ses heures, gérer des classes surchargées et apprendre à dompter la paperasse administrative. Alors comment faire pour garder ces jeunes profs précieux pour l'avenir de l'éducation? L'une des pistes privilégiées par le secteur est le parrainage des nouvelles recrues. Reportage à Lesbonvillers, en province de Namur, de Périgny-Binon.
3: Bonjour à tous.
4: C'est une rencontre qu'il a bien préparée cet été. Victor Daume vient tout juste d'intégrer cette école en tant que prof de musique.
3: Le violon est dans les vents, on a quoi ?
4: Premier cours, premier repère et forcément quelques doutes.
3: Salut Laura, ça va, je te dérange pas ?
4: Plusieurs fois par semaine, Victor peut compter sur Laura, une collègue plus expérimentée. Car dans cette école, on propose un parrainage à tous les jeunes professeurs.
3: Ça peut être pour l'accompagnement administratif qui n'est pas facile. Ça peut mettre un peu dans un état de panique parce qu'on a des deadlines à respecter avec l'encodage des évaluations.
4: En Fédération Wallonie-Bruxelles, ce parrainage s'organise sur base volontaire. Mais depuis cette rentrée, il bénéficie d'un cadre légal. Concrètement, le jeune enseignant a 2 heures de cours en moins chaque semaine pour être accompagné dans ses débuts.
5: Ce genre de démarche, ça a un impact clairement significatif parce qu'on a des retours hyper positifs des enseignants.
4: Pour Laura Salien, référente pour les enseignants débutants, c'est un vrai plus, surtout face au stress qui touche 7 enseignants du secondaire inférieur sur 10.
5: Avec une présence constante, une bonne communication, on peut déjà éviter pas mal de problèmes.
4: Les professeurs et syndicats rencontrés sont unanimes. Il faut expliquer, communiquer, pour donner la confiance et l'envie de rester.
3: Très bien.
0: Et si vous aussi, vous avez des suggestions, des interrogations, des pistes de solutions, vous pouvez nous en faire part. Rendez-vous sur notre site rtbf.be/solutions. En football, le premier derby bruxellois de la saison a tourné à l'avantage de l'Union Saint-Gilloise. Victoire 3-0 contre Anderlecht. L'Union proposait pourtant un jeu un peu poussif ces dernières semaines, mais hier, c'était très bon. D'où est venue cette métamorphose? La réponse du défenseur saint-gillois, Massiré Silla.
6: Bah, pour moi, c'était le travail de la semaine parce que la semaine passée, on n'a pas joué. Du coup, on avait beaucoup de temps pour travailler. On a bien travaillé et après, on a appliqué le match tranquille.
7: Ouais, le début de saison était un peu compliqué pour l'Union, mais on sent que ça va beaucoup mieux, que vous êtes en progrès.
6: Oui, c'est toujours comme ça à l'Union parce que chaque année, il y a beaucoup de joueurs qui viennent, il y a beaucoup de joueurs qui partent. Du coup, c'est toujours comme ça. On essaie d'adapter avec, après ça va venir petit à petit.
7: On a trouvé beaucoup de densité hein, dans le jeu de l'Union, beaucoup d'envie aussi.
6: Oui, c'est comme ça, hein. L'Union, on pousse, on n'arrête pas. Même si on mène 5-0 ou 6-0, on continue à pousser, c'est ça, c'est l'Union.
0: Une interview de Hervé Gilbert. Le club de Bruges a subi sa première défaite de la saison, 2-1 à la Gantoise. Victoire de Saint-Trond à l'Antwerp 1-4. Partage 2-2 entre Westerlo et Zulte Waregem. Charleroi reste en tête du classement avec 12 points sur 12. En cyclisme, l'Espagnol Enric Mas, leader du Tour d'Espagne après l'abandon de Tadej Pogacar samedi, a remporté la 9e étape très difficile en haute montagne. Son avance au classement général est maintenant d'une minute et 18 secondes sur Primoz Roglic. Le premier Belge, Arnaud Widard est 12e. Aujourd'hui, c'est repos sur la Vuelta. Et puis un mot de tennis pour finir. Novak Djokovic vient d'être éliminé dès son entrée à l'US Open. C'est une première en Grand Chelem depuis 20 ans. L'ancien numéro 1 mondial a été battu par l'Argentin Mariano Navon. Raphaël Collignon et l'Américain Sébastien Gorzny en étaient à 1-7 partout quand la pluie a interrompu la partie. Le match reprendra ce soir. Côté dames, Anne van de Winkel a été éliminée au premier tour par la Tchèque Karolina Pliskova, ancienne numéro 1 mondiale. Voilà qui termine ce journal. Merci de vous informer avec nous.
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1: Bon début de journée avec Viva Plus, il est 6h30.
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1: Et c'est reparti pour une nouvelle semaine, hein, le dernier jour de ce mois d'août aussi, lundi 31 aujourd'hui. Fêtons les Aristides avec un dicton du jour qui dit en août et en vendange, il n'y a ni fête ni dimanche. Un soleil qui se lève à 6h55 ce matin et qui se couchera en fin de journée à 20h30. On aura l'occasion de parler de la météo dans quelques minutes après le chef de la bande, Franck Alamo. Et puis on retrouvera le message personnel aussi de Françoise Hardy ce matin. Très très bon début de journée.
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sur Vive Plus Bonième avec Rivers of Babylon et puis les guinguettes de Alain Barrière, ce sera la suite de la musique. Mais avant ça, eh ben on va parler un petit peu quand même de la météo hein, de ce début de semaine. Eric me dit qu'à Bastogne, il fait 14 degrés. Le ciel est nuageux ce matin. Ce matin, les premières averses liées à la perturbation vont toucher la Flandre occidentale. Elles pourraient prendre un caractère orageux et s'accompagner de grêle dans le nord-ouest. Ces averses vont mettre du temps à progresser vers l'est. Ce ne sera qu'en seconde partie de matinée. En attendant, les éclaircies persisteront sur le centre et sur l'est. Le vent est sensible de secteur sud-ouest avec des rafales de 60 km/h qui sont possibles aussi bien à la côte que dans l'intérieur des terres. Pour cet après-midi, les averses parfois orageuses concerneront l'ensemble du pays. Le vent ne faiblit pas. Dans de telles conditions, le thermomètre ne décollera pas. Comptez de 17 à 21 degrés, 17 degrés sur les hauteurs, 21 degrés à Bruxelles, Namur, Ostende et Tournai.

0: Elton John et Kikidi pour Dango Breaking My Heart dans un petit moment. Mais avant cela, c'est l'heure de retrouver la première séquence Tumpeke des Raouettes de la semaine.
1: Louis de Change, le jeune liégeois qui fait vibrer le wallon sur TikTok. Passionné de musique et d'histoire, il incarne avec style et bonne humeur le wallon de Liège. C'est notre expert entre vibes modernes et tradition. Bonjour Louis.
2: Nos est en fil d'inos petite patrie. Ah, bonjour,
1: oh là,
2: Livia.
1: Qu'est-ce qu'il nous fait encore?
2: Bah oui, bonjour, Livia, bonjour.
1: Bon, Louis, vous chantez quoi, là? C'est plutôt pas mal, hein?
2: Oh, mais je chante tout simplement la fierté de toute une communauté, une nation dans la nation, Litchan des Wallons. Et vous savez ben quoi? Cet hymne de la Wallonie a été écrit en wallon de Liège par un liégeois. Alors pour moi, double fierté.
1: Donc il a été écrit par un liégeois? Quand ça? Comment? Dites-nous tout.
2: Bah, eh bien, le premier mot de l'hymne est apposé sur une feuille dans le courant de l'année 1900 par le liégeois Théophile Bovy, un écrivain et militant pour le wallon. Vous comprendrez donc très vite que les paroles du chant des wallons seront rédigées en wallon de Liège. Alors, c'est très bien tout ça, mais il faut bien mettre tout le bazar en musique, hein, et ça, c'est le compositeur liégeois Louis Hillier qui s'en charge l'année suivante, en 1901 donc. Ben tiens, encore un Louis. J'ai envie de vous dire, il n'y a aucun hasard dans la vie, sachez-le. La composition de M. Hillier est à l'image de la chaleur humaine qui transpire des wallons. Entraînante, divisée en parties musicales efficaces, l'intro, le premier couplet, le premier refrain, et ainsi de suite, elle fait brûler le cœur des wallons depuis si longtemps.
1: Intéressant tout ça. Mais donc, vous dites « depuis si longtemps ». Ça veut dire depuis 1900?
2: Alors, officieusement, oui. Officiellement, non. Je m'explique. Quand Louis Hillier et Théophile Bovy rendent l'hymne public, il est très apprécié, mais n'est pas reconnu comme hymne officiel de la région wallonne, tout simplement parce qu'aucun emblème officiel n'a encore été reconnu juridiquement pour représenter la région wallonne. Ce n'est qu'en 1998, lors de la rédaction du décret du 23 juillet, après de longs débats qui opposaient Litchan des Wallons au Biabouquet de Namur et au Valeureux Liégeois, que la composition et le texte de nos deux compères est adopté officiellement. Pour l'occasion, des paroles d'ailleurs en français seront rédigées dans la foulée. Par ailleurs, sachez que depuis 1953, Litchan des Wallons était au coude à coude avec la Marche de la Wallonie, composée par le Wamois Fernand Carillon. C'est tout près de chez vous, ça?
1: Oui, le Borinage. Eh bien, c'est une longue histoire, tout ça.
2: Oui, mais ça vaut largement le coup. Je vous propose d'ailleurs d'en chanter le début, si vous voulez. Allez, et pour ne pas vous rendre la tâche trop compliquée, faisons-la en français avec l'Orchestre de la Lyre Wallonne. C'est parti. Attention, ça va commencer.

0: merveilleux, ça.
1: Merci, Louis.
0: Mais avec plaisir.
2: Quel beau duo.
0: Et c'est un beau featuring. Hein.
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0: Bon début de journée, que vous soyez dans votre bain, même sous la douche, hein, pas de souci. On va rejoindre tout doucement le journal de 7h avec Camille aux Aquarums.
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1: Excellent lundi matin, il est 7h, sans Viva Plus. Voici le journal de Florence Urneur.
2: Bonjour à tous. La reprise des attaques au Moyen-Orient après un mois d'accalmie. Les États-Unis ont mené des frappes sur l'île iranienne de Larak. Téhéran a déjà riposté. L'émotion ce matin à Ivoire en province de Namur. C'est en effet aujourd'hui qu'ont lieu les funérailles du petit Timéo. En hockey, c'est l'Allemagne qui a remporté la Coupe du Monde face à l'Espagne. Dans ce journal, nous ferons le bilan sportif de ce tournoi qui aura donc duré 2 semaines. Bienvenue à tous, c'est une première depuis un mois. Les États-Unis ont lancé des frappes contre l'Iran. Les gardiens de la Révolution avaient promis de riposter. Eh bien, c'est chose faite. Aline Gonsalves, l'Iran a attaqué des bases américaines en Jordanie.
3: Oui, l'armée jordanienne dit avoir abattu cette nuit 8 missiles qui avaient pénétré son espace aérien. Peu de temps après que l'Iran avait effectivement annoncé une attaque contre 2 bases militaires américaines dans le royaume. Et ce matin, Téhéran affirme avoir également frappé une autre base située, elle, aux Émirats Arabes Unis. Des représailles après que les États-Unis ont lancé des frappes hier en visant une île du détroit d'Ormuz, l'île iranienne de Larak. Il y a des morts et des blessés, affirment les autorités iraniennes. Ces nouveaux bombardements américains menacent de remettre en cause plusieurs semaines d'accalmie. Alors que la guerre au Moyen-Orient vient de passer le cap des 6 mois, Donald Trump disait pourtant privilégier désormais la pression économique contre Téhéran. Son secrétaire au Trésor l'avait confirmé, Scott Bessent a rappelé son intention de renforcer les sanctions contre les banques, les entreprises ou les pays qui entretiennent des liens commerciaux avec l'Iran.
2: Scott Bessent qui reçoit justement aujourd'hui les ministres des Finances du G20 aux États-Unis. Le secrétaire américain au Trésor devrait les accueillir avec ce message: rompez vos liens économiques avec l'Iran, sinon vous vous exposez à des sanctions. Et aux États-Unis justement, une quinzaine de personnes sont portées disparues après une importante crue soudaine survenue samedi dans le Grand Canyon en Arizona. Plusieurs passerelles ont été détruites par les eaux. 62 personnes ont été évacuées. Les secours poursuivent leurs recherches, mais de nouveaux orages et de fortes pluies sont attendus. La Tunisie, touchée par une grave pénurie d'eau minérale en bouteille depuis plusieurs semaines, et ce alors que les températures avoisinent les 50 degrés. Cette crise rend donc le quotidien des Tunisiens particulièrement éprouvant. Reportage d'Hélène Bigot à Tunis.
4: 8 heures à peine et plusieurs centaines de personnes patientent déjà devant une grande surface de la banlieue nord de Tunis.
5: C'est la galère, on n'arrive pas à trouver de l'eau minérale, on cherche tous les jours et il n'y a rien, vraiment rien du tout.
4: Pour Saoussen, l'eau minérale est pourtant indispensable dans un pays où l'eau courante n'est pas de bonne qualité.
5: Je cherche dans les grandes surfaces, je cherche les épiceries, c'est comme si on cherche des langues d'or, vous voyez.
4: Cette crise vient s'ajouter à des coupures d'eau courante et d'électricité qui ont touché l'ensemble du pays depuis la mi-juillet. Le président tunisien Kais Saied a communiqué autour d'un complot et dénoncé des actes de sabotage. Des explications qui n'ont pas convaincu Mardi Jemra, expert au sein de l'ONG Alerte.
6: Ce discours-là, les gens n'y croient plus. Hein. Les explications rationnelles, on a principalement 4. Pas de financement, pas de stock. À cause de 2 lois qui ont mis des difficultés aux intervenants du secteur. Une baisse de production liée aux coupures d'électricité et au manque de matières premières.
4: Le gouvernement tunisien a promis de réinjecter 9 millions de bouteilles à court terme pour 12,5 millions d'habitants qui, comme Saoussen, restent démunis face à la pénurie.
2: Le reportage de notre correspondante à Tunis, Hélène Bigot. C'est ce matin qu'ont lieu les funérailles de Timéo Brigou. L'enfant de 5 ans avait disparu le 27 juin dernier avec son père Brian Brigou. Les 2 corps ont été retrouvés la semaine passée dans un bois de Honwe en province de Namur. François-Louis, Timéo sera inhumé aujourd'hui au cimetière d'Ivoire.
7: Des funérailles qui permettront à la famille de commencer le deuil 2 mois après la mystérieuse disparition du petit garçon. Mais très vite, les questions vont ressurgir. Dans quelles circonstances est mort Timéo? Est-ce un accident? Est-ce un meurtre? Quel rôle son père a-t-il joué dans le drame? La semaine dernière, les autopsies des 2 corps n'ont pas permis de dégager les causes du décès, mais d'autres analyses médico-légales sont encore en cours. Des tissus, les cheveux par exemple, ont sans doute été prélevés pour une étude toxicologique. afin de retrouver éventuellement les traces d'un empoisonnement. L'étude des insectes ayant colonisé les corps après le décès permettra peut-être de préciser le moment de la mort. Mais dans ce dossier, les policiers ne doivent pas trop compter sur la médecine légale pour élucider l'affaire. C'est le passé et la personnalité de Brian Brigou qui intéressent les enquêteurs. Ses fréquentations. Selon ses proches, Brian Brigou était instable, consommait de la drogue, était endetté. Règlement de compte, suicide. Dans les deux cas, la mort de Timéo est une immense injustice. Il avait 5 ans.
2: Et les funérailles de Brian Brigou se dérouleront demain à Astières. Le travail se poursuit dans les Fagnes après l'incendie qui a démarré à la mi-août. Une quarantaine de pompiers allemands sont venus en renfort ce week-end. Leur mission est désormais terminée. Un drone de la police fédérale belge va assurer la surveillance de la zone. La météo clémente a permis aux moyens aériens également d'intervenir rapidement ce week-end sur les reprises de feu. On va parler enseignement à présent et on parle solutions. On s'intéresse à l'immersion, que ce soit en néerlandais ou en anglais. La filière a permis à certaines écoles primaires menacées de fermeture d'attirer de nouveaux élèves dans le secondaire. On va le voir, la formule séduit, reportage en région namuroise de Grégory Faube.
8: Nous sommes en troisième maternelle à l'Athénée Royal François Bovès de Namur. L'enseignante Miss Amelia, originaire de Pennsylvanie aux États-Unis, met tout en place pour que ses petits élèves s'immergent dans la langue de Shakespeare.
9: On voit la date, on voit la météo et on fait un petit jeu ou une danse.
8: Cet enseignement en anglais est une nouveauté depuis la rentrée, mais l'école namuroise propose de l'immersion en néerlandais depuis le début des années 2000. Isabelle van de Woestijn, la directrice.
10: On l'a ouvert par conviction, mais en sachant aussi que ça allait nous amener un certain nombre d'élèves. Et ce fut le cas.
8: Cette année, gros changement dans cette école fondamentale. Le néerlandais est progressivement abandonné au profit de l'anglais.
10: On s'est rendu compte que le néerlandais n'intéressait pas et il y avait une forte demande des parents pour faire de l'anglais.
8: À quelques kilomètres de là, à l'établissement des Sœurs Notre-Dame, on continue par contre à miser sur le néerlandais avec conviction. Marie-Astrid Callens, professeure de langue moderne en immersion linguistique.
11: Et on a de plus en plus d'élèves et on voit des élèves qui ont envie de se dépasser aussi la plupart du temps.
8: Une motivation restée intacte chez Louise et Charlie, plus que jamais convaincus après 6 ans d'immersion.
12: Ça peut servir pour nos métiers plus tard.
13: Ça permet aussi d'apprendre plus facilement d'autres langues.
8: Si ces élèves ne sortent généralement pas totalement bilingues, ils auront en tout cas acquis des compétences linguistiques précieuses, sachant qu'aujourd'hui en Wallonie, seulement un jeune sur quatre choisit le néerlandais comme première langue moderne.
2: En football, l'Union Saint-Gilloise a remporté le derby bruxellois 3-0 face à Anderlecht. Westerlo et Zultoire-Game ont partagé de partout. L'Antwerp a perdu face à Saint-Tron et la Gantois s'est imposée face au club de Bruges. Au classement, Charleroi est seul en tête. En hockey, la Coupe du Monde s'est terminée hier à Wavre avec la victoire de l'Allemagne qui reconduit son titre chez les hommes. Samedi, l'Argentine avait gagné chez les dames. Christophe Reculé, on ne s'attendait pas forcément à ces résultats-là.
14: Bien malin qui aurait pu prédire les deux vainqueurs de cette Coupe du Monde. Chez les dames, les grandes favorites néerlandaises qui n'avaient plus perdu un tournoi depuis 10 ans ont été battues en finale par l'Argentine. Un podium complété par les Red Panthers, bien sûr, qui peuvent être fiers de cette troisième place et d'avoir, durant ce tournoi, proposé un très bon hockey, mettant d'ailleurs en difficulté les deux finalistes. Elles ne sont vraiment plus loin de ce top mondial. Côté garçon, là aussi, surprise. Certes, l'Allemagne a reconduit son titre, mais elle n'était pas spécialement pointée comme favorite. Pas plus que l'Espagne, qui l'accompagnait en finale. De quoi mettre un peu de baume au cœur aux Red Lions qui ont été éliminés à la course aux médailles par ces deux équipes et qui ont terminé à une cruelle 7e place de leur mondial. Mais chez les garçons, on le savait à l'avance, la différence est minime entre les meilleures équipes du monde.
2: En cyclisme, victoire de l'Espagnol Enric Mas lors de la 9e étape du Tour d'Espagne. Au classement général, il a 1 minute et 18 secondes d'avance sur Primoz Roglic. Aujourd'hui, c'est jour de repos sur la Vuelta. Et puis en tennis, élimination dès son entrée en lice à l'US Open de Novak Djokovic. L'ancien numéro 1 mondial a été battu par l'Argentin Mariano Navone. Côté dame, Anne van de Winkel a été éliminée au premier tour par la Tchèque Karolina Pliskova. Voilà qui marque la fin de ces infos. Que vous soyez, merci de nous écouter.
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1: Bon début de semaine, lundi le 31 août, hein, aujourd'hui, bah oui, dernier jour de ce mois d'août. Nous fêtons les Aristides avec un dicton qui dit en août et en vendange, il n'y a ni fête ni dimanche. Le soleil, lui, s'est levé il y a quelques minutes, hein, c'était à 6h55, il se couchera à 20h30 en fin de journée. On va parler météo avec Mélanie Pousseur dans quelques minutes, ça sera après Charles Aznavour.
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1: Charles
15: qui.
1: Charles Navouré, je me voyais déjà. Et puis Josette à Givry me dit qu'il fait 17 degrés actuellement. Il fait sec et venteux. Effectivement, le vent sera de la partie, comme on le verra avec Mélanie dans quelques petites minutes. Et puis Abba est aussi dans le programme en ce début de semaine. Voici Gimme, Gimme, Gimme sur Viva Plus.

0: Il est 7h17 sur Viva Plus. On va retrouver Cat Stevens dans un court instant avec Lady Dardenville. Mais avant cela, on fait un petit point sur la météo. Bonjour Mélanie Pousseur.
1: Bonjour Bernard, bonjour tout le monde.
0: On aura besoin de notre parapluie aujourd'hui.
1: Oui, ne l'oubliez pas, si vous partez à l'instant de la maison direction le boulot, vous en aurez besoin. Alors peut-être pas tout de suite si vous nous écoutez à Bruxelles, Mons, Charleroi, Namur, Liège, Rochefort. Mais par contre, si vous nous écoutez dans le nord-ouest du pays, ben là vous vous dites, oui c'est vrai qu'elle a raison Mélanie, le parapluie, il faut bien le prendre car la pluie arrose en ce moment. Ypres, Tournai, Bruges, Courtrai, Gand aussi. Et donc cette perturbation va s'avancer petit à petit, doucement mais sûrement, direction l'est du territoire. Il y a quand même quelques petites ondées qui traîne du côté de Malmedy, mais ça c'est en raison d'une perturbation au Luxembourg. Et donc cette perturbation, celle qui nous intéresse, va traverser notre pays d'ouest en est, et cet après-midi, toutes les régions seront arrosées. On parle d'averses parfois orageuses, avec le vent bien présent déjà actuellement, un vent de secteur sud-ouest et des rafales de 60 km/h, et ce tout au long de la journée. Ça va donc décoiffer, comme on dit, 17 à 21 degrés pour les maxima du jour. Ce soir encore quelques petites averses, et puis cette nuit on retrouvera un temps sec partout. Le vent va faiblir aussi. Il fera entre 12 et 16 degrés pour les minima demain, le mardi 1er septembre. C'est une belle journée dans l'ensemble qui nous attend. Belles éclaircies, passage nuageux le matin avec quelques averses éparses en Haute-Fagne. L'après-midi, à nouveau, ces quelques petites averses sur l'est. Ailleurs, on conservera un temps plus sec, souvent lumineux, 18 à 21 degrés pour les maxima. Les mêmes températures pour mercredi, avec là un temps assez ensoleillé. Et puis jeudi, le temps sera plutôt variable avec des averses au nord du Sion-Sambre-et-Meuse, alors qu'il fera plus sec au sud. Et pas vraiment de changement côté température, entre 19 et 22 degrés pour les maxima.
0: Merci pour cette météo complète, Mélanie. On vous retrouve à 8h20 pour nous la rappeler, bien entendu.
1: Avec plaisir, à tout à l'heure.
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7h26, sur Viva Plus. Très très bonne matinée. Thomas me dit que du côté de Jean Blou, il y a 17 degrés. Le temps est sec, mais avec du vent. Pour la musique, c'est Jérôme arrive. Baby Boy. Puis là, vous avez reconnu les premières notes de I Was Made for Loving You. Voici Kiss.

0: Il est 7h33 sur Viva Plus. Bon début de journée avec Elvis Presley qui arrive dans un court instant, Can Help Falling in Love. Et puis Sandra Kim avec J'aime la vie.
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0: Lundi 31 août, eh ben oui, c'est déjà le dernier jour de ce mois. Nous fêtons les Aristides aujourd'hui. C'est l'anniversaire de l'interprète de Brown Eyed Girl, Van Morrison, qui fête ses 81 ans en ce lundi. Puis il y a l'acteur américain Richard Gere aussi, qu'on a vu aux côtés de Julia Roberts dans Pretty Woman, ou encore dans le film Officier et Gentleman. Il fête ses 77 ans aujourd'hui. Vous savez qu'on fête vos anniversaires aussi, hein. 8h30 en semaine, 9h30 le week-end et les jours fériés. Pour figurer dans la séquence Chaque jour est une fête, rien de plus simple, vous nous envoyez un petit mail à vivaplus@rtbf.be et vous nous communiquez le nom et le prénom de la personne à fêter. Vous n'oubliez pas son adresse, son numéro de téléphone et bien entendu la date de naissance complète. vivaplus@rtbf.be

0: matinée. En attendant, les éclaircies persisteront sur le centre et sur l'est. Le vent est sensible de secteur sud-ouest avec des rafales de 60 km/h qui sont possibles aussi bien à la côte que dans l'intérieur des terres. Pour cet après-midi, les averses parfois orageuses concerneront l'ensemble du pays. Le vent ne faiblit pas. Dans de telles conditions, le thermomètre ne décollera pas. Comptez de 17 à 21 degrés, 17 degrés sur les hauteurs, 21 degrés à Bruxelles, Namur, Ostende et Tournai.
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0: ça sent l'amour, hein, c'est sûr, avec Johnny ce matin sans Vive Plus. 7h51, Tom Jones arrive avec What's New Pussycat. Et puis alors, aussi Michel Delpech, tiens, ce matin, avec la fille avec des baskets. Mais avant tout, eh bien, on va jeter un petit coup d'œil sur votre soirée en télévision sur les chaînes de l'RTBF.
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0: C'est Le Monde à l'envers, une comédie avec Michael Youn ce soir à 20h20.
2: Typique en télé.
0: La vie secrète des autoroutes, c'est un documentaire que Typique vous propose à 19h45 et puis derrière à 20h50, votre série Balthazar avec Thomas Sisley. Ce soir, Nature Morte.
3: La 3 en télé.
0: La suite du documentaire Apocalypse, la guerre des mondes 1945-1991. L'épisode de ce soir, Le Mur 1956-1962, c'est à 20h30.
4: What's new, pussycat?

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1: Bienvenue sur Viva Plus, il est 8h, voici le journal de Florence Urbain.
2: Bonjour à tous, la tension monte entre la Russie et l'Ukraine. Moscou a frappé Kiev en plein jour alors que c'était la rentrée scolaire. Chez nous, un enseignant sur trois quitte le métier dans les 5 premières années de sa carrière pour tenter d'inverser la tendance. Des parrainages sont organisés. Et puis, nouvelle défaite d'Anderlecht en football. Les Mauves ont perdu leur derby face à l'Union Saint-Gilloise. Bienvenue à tous. Des frappes sur Kiev, donc en plein jour. Ce n'est arrivé que quelques fois depuis le début de l'invasion russe en Ukraine. Alors que les élèves ukrainiens s'apprêtent à retrouver le chemin de l'école, la tension est montée d'un cran. Moscou s'en prend directement à des commerces de consommation courante. Reportage à Kiev de notre correspondante Maureen Mercier.
3: À Kiev, les sirènes se succèdent. Désormais, la Russie attaque en pleine journée, alors que les habitants déambulent partout dans les rues. À tout moment, il faut courir, se mettre à l'abri.
4: On essayait d'aller voir une expo juste de l'autre côté de la rue et puis tout à coup, on a entendu l'alerte.
3: Oleg et sa famille viennent de se réfugier à la hâte dans ce café du centre-ville. Cet Ukrainien vit aux États-Unis depuis 10 ans. Il est venu rendre visite à ses proches.
4: La situation est de plus en plus dure. Je le vois sur les visages, malheureusement. Cela affecte tout le monde. La Russie agit vraiment en terroriste.
3: Supermarché, dépôt de livres, de chocolat, site d'embouteillage d'eau minérale. La nouvelle stratégie russe semble vouloir faire une priorité des cibles civiles.
2: Et la Russie menace de nouvelles frappes massives à venir sur les infrastructures ukrainiennes. Au Moyen-Orient, la reprise des attaques après un mois d'accalmie. Les États-Unis ont mené hier soir des frappes sur l'île iranienne de Larak. Selon un représentant américain, l'Iran se préparait à lancer des roquettes équipées de mines navales dans le détroit d'Ormuz, situé à proximité de cette île. L'Iran a riposté contre des cibles américaines en Jordanie et aux Émirats arabes unis. Et puis ce nouveau bilan qui vient de tomber au Népal après la crue dévastatrice à la frontière avec la Chine. Il est désormais de 903 morts et plus de 4200 disparus. Deuxième semaine de classe déjà en Fédération Wallonie-Bruxelles pour les élèves et leurs enseignants. Mais pour combien de temps concernant les profs? Un enseignant sur trois quitte le métier dans ses 5 premières années de carrière. Car la réalité de terrain est difficile, il faut cumuler les établissements pour avoir des heures suffisantes, gérer des classes surchargées et dompter la paperasse administrative. Alors comment faire pour garder ces jeunes profs? On parle solution. Et une piste pour garder les profs à l'école, c'est le parrainage des nouveaux enseignants. Un exemple dans une école des Bonvillers dans le Hainaut où s'est rendu Perrine Hubinon.
5: Bonjour à tous.
6: C'est une rencontre qu'il a bien préparée cet été. Victor Daume vient tout juste d'intégrer cette école en tant que prof de musique.
5: Le violon. Et dans les vents, on a quoi?
6: Premier cours, premier repère et forcément quelques doutes.
5: Salut Laura, ça va, je te dérange pas?
6: Plusieurs fois par semaine, Victor peut compter sur Laura, une collègue plus expérimentée. Car dans cette école, on propose un parrainage à tous les jeunes professeurs.
5: Ça peut être pour l'accompagnement administratif qui n'est pas facile. Ça peut mettre un peu dans un état de panique parce qu'on a des deadlines à respecter avec l'encodage des évaluations.
6: En Fédération Wallonie-Bruxelles, ce parrainage s'organise sur base volontaire. Mais depuis cette rentrée, il bénéficie d'un cadre légal. Concrètement, le jeune enseignant a 2 heures de cours en moins chaque semaine pour être accompagné dans ses débuts.
7: Ce genre de démarche, ça a un impact clairement significatif parce qu'on a des retours hyper positifs des enseignants.
6: Pour Laura Salien, référente pour les enseignants débutants, c'est un vrai plus, surtout face au stress qui touche 7 enseignants du secondaire inférieur sur 10.
7: Avec une présence constante, une bonne communication, on peut déjà éviter pas mal de problèmes.
6: Les professeurs et syndicats rencontrés sont unanimes. Il faut expliquer, communiquer, pour donner la confiance et l'envie de rester.
5: Très bien.
2: Et il y a urgence car certains métiers de l'enseignement comme celui d'instituteur primaire sont en pénurie partout sur le territoire de la Fédération Wallonie-Bruxelles. En bref, c'est ce matin que se déroulent les funérailles du petit Timéo. L'enfant de 5 ans avait disparu au début de l'été avec son père Brian Brigou. Les deux corps ont été retrouvés la semaine passée dans un bois de Honwé en province de Namur. L'autopsie des corps n'a pas permis de déterminer les causes de leur mort. Toutes les pistes sont encore explorées par les enquêteurs. En tennis, grosse déception à l'US Open. Le dernier grand chelem de la saison, la La Belge Anne van de Winkel a été éliminée dès le premier tour. Elle a pourtant mené et a même hérité d'une balle de match. De son côté, Raphaël Collignon a aussi entamé son premier match. C'était 1-7 partout quand la pluie est venue interrompre la rencontre. Rencontre qui doit se poursuivre ce soir. Et puis on retient aussi l'élimination d'entrée de jeu pour Novak Djokovic. Une première en 20 ans dans un grand chelem pour l'ancien numéro 1 mondial. En football, c'est l'Union Saint-Gilloise qui a gagné le derby bruxellois du championnat face à Anderlecht 3-0. Les Anderlechtois n'ont que 3 points sur 9 à leur compteur. Et maintenant qu'il n'y a plus de play-off, un mauvais départ est plus gênant qu'avant. On écoute Marco Cana, le milieu de terrain du Sporting.
8: Maintenant, le marathon, il devient de plus en plus intensif, on va dire. C'est plus comme avant, on pouvait essayer de se qualifier juste pour les petits premiers, un nouveau championnat qui commence. Là, maintenant, chaque match est crucial. On savait pour la Louvière, on savait pour Wassen Beveren et on savait aujourd'hui. C'est juste que maintenant, je pense que si on fait bien les bases, on met de l'intensité, on gagne au duel, le reste va venir. On a assez de qualité dans notre équipe pour faire mal à peu importe quelle équipe.
2: Interview de Manuel Jousse. Et dans les autres résultats hier, la défaite du club de Bruges à la Gantoise. Victoire de Saint-Ouen à l'Antwerp. Partage entre Westerlo et Zulte-Heureghem. Au classement, c'est Charleroi qui est en tête. Enfin, en cyclisme, l'Espagnol Enric Mas, leader du Tour d'Espagne, après l'abandon de Tadej Pogacar samedi, a remporté la 9e étape, hier très difficile en haute montagne. Son avance au classement général est maintenant d'une minute 18 secondes sur Primoz Roglic. Aujourd'hui, eh bien, c'est jour de repos sur la Vuelta. Voilà qui marque la fin de ces infos. Que vous soyez, merci de nous écouter.
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1: Bon lundi, nous sommes le 31 août. Aujourd'hui, nous fêtons les Aristides avec bien sûr un petit dicton du jour qui dit en août et en vendange, il n'y a ni fête ni dimanche. Le soleil s'est levé à 6h55 ce matin. Il se couchera en fin de journée à 20h30. Il y a Jean-Luc qui se trouve à Libramont et qui me dit qu'il fait 13 degrés là-bas ce matin avec un petit peu de pluie, beaucoup de vent également. On aura l'occasion de reparler d'ailleurs de la météo avec Mélanie Pousseur dans quelques instants. Avant cela, Jean-Jacques Lafont et cette très jolie chanson, Le géant de papier. Et puis Bidon, vous avez reconnu Alain Souchon sur Viva Plus ce matin. Très belle journée.

0: Il est 8h13 sur Viva Plus. On va retrouver Connie Francis avec Stupid Cupid dans un petit instant. Mais avant cela, on reparle de la météo. Mélanie Pousseur, on aura bien besoin du parapluie aujourd'hui. Hein.
1: Ah oui, c'est vraiment l'allié. En tout cas, c'est votre meilleur ami pour aujourd'hui. Vous en aurez besoin. Alors, c'est vrai que si vous nous écoutez à Charleroi, Namur, Rochefort, Liège, Celt, vous n'en aurez pas besoin pour l'instant. En revanche, dans le nord-ouest du territoire, là, la pluie s'est invitée. Elle est bien là ce matin entre Tournai, Hatte, Gand, Anvers. Là, la perturbation se trouve là et va donc avancer doucement, mais sûrement, vers l'est du territoire. Cet après-midi, averse parfois orageuse sur tout le territoire. Pas de jaloux. Et puis, il faut parler du vent aussi pour être complet aujourd'hui. Un vent de secteur sud-ouest assez soutenu, des rafales de 60 km/h possibles par endroit. Cet après-midi, je vous l'ai donc dit, ces averses partout, côté température entre 17 et 21 degrés. Ce soir, encore quelques averses par endroit. Cette nuit, un temps qui est sec partout, avec des minima entre 12 et 16 degrés. Le vent va en profiter pour faiblir. Et puis demain, le mardi 1er septembre, une belle journée dans l'ensemble qui nous attend, entre belles éclaircies, passages nuageux le matin, quelques petites averses éparses possibles en Haute-Fagne. L'après-midi, à nouveau, c'est quelques petites ondées sur l'est, ailleurs un temps sec, souvent lumineux, entre 18 et 21 degrés pour les maxima. Mercredi, une belle journée aussi, assez ensoleillée, 18 à 21 degrés. Puis jeudi, le temps sera assez variable avec quelques averses au nord du Sion sans Brémeuse, alors qu'il fera plus sec au sud. Et pas vraiment de grands changements côté température, des maxima entre 19 et 22 degrés.
0: Merci Mélanie, on vous retrouve une dernière fois à 9h20 tout à l'heure.
1: À tout à l'heure.

18,4 degrés du côté de Glon. C'est ce que nous raconte Joël, hein, c'est nuageux, mais il fait sec pour l'instant, avec un vent d'est soutenu. Allez, la suite de la musique ce matin, Ray Charles avec I Can't Stop Loving You. Et puis, besoin d'amour, on va retrouver France Gall.

0: Un peu d'amour, mais surtout beaucoup de musique. Sans Vive à Plus, Marthe arrive et c'est Vandellas arrive dans un petit moment avec Dancing in the Street. Et puis, Serge Reggiani aussi qui se prépare. Venise n'est pas en Italie. Il est 8h29.
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0: Lundi 31 août, eh ben oui, c'est déjà le dernier jour de ce mois. Nous fêtons les Aristides aujourd'hui. C'est l'anniversaire de l'interprète de Brown Eyed Girl, Van Morrison, qui fête ses 81 ans en ce lundi. Puis il y a l'acteur américain Richard Gere aussi, qu'on a vu aux côtés de Julia Roberts dans Pretty Woman, ou encore dans le film Officier et Gentleman. Il fête ses 77 ans aujourd'hui. Vous savez qu'on fête vos anniversaires aussi, hein. 8h30 en semaine, 9h30 le week-end et les jours fériés. 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
1: Le top 36 sur Viva Plus, il fait 16 degrés du côté de Ganseron, c'est ce que nous dit Pierre-André, hein, avec du soleil et aussi quelques nuages ce matin. Pour la suite de la musique, on va retrouver Petula Clark avec Danton, et puis la rockeuse de diamants sera aussi sur Viva Plus, Catherine Lara.

plus, on va retrouver Paul Anka avec You Are My Destiny, les ordres du docteur aussi. En tout cas, la version de Carol Douglas, Doctor's Orders. Et puis, avant cela, un petit rappel de la météo. Gilbert me dit que du côté de Monceau-sur-Sambre, il fait 16 degrés. Le temps est sec là-bas avec un petit peu de vent. Ce matin, les premières averses liées à la perturbation vont toucher la Flandre occidentale. Elles pourraient prendre un caractère orageux et s'accompagner de grêles dans le nord-ouest. Ces averses vont mettre du temps à progresser vers l'est. Ça ne sera qu'en seconde partie de matinée. En attendant, les éclaircies persisteront sur le centre et sur l'est. Le vent est sensible de secteur sud-ouest avec des rafales de 60 km/h qui sont possibles aussi bien à la côte que dans l'intérieur des terres. Pour cet après-midi, les averses parfois orageuses concerneront l'ensemble du pays. Le vent ne faiblit pas. Dans de telles conditions, le thermomètre ne décollera pas. Comptez de 17 à 21 degrés, 17 degrés sur les hauteurs, 21 degrés à Bruxelles, Namur, Ostende et Tournai.

0: 8h49 de matinée avec Viva Plus. On va retrouver la femme et l'avenir de l'homme. Jean Ferrat dans un petit moment. Les Peebles aussi avec Seven Houses in the Sky. Et puis on n'oublie pas de découvrir les programmes télé de votre soirée sur les chaînes de l'RTBF.
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0: C'est Le Monde à l'envers, une comédie avec Michael Youn ce soir à 20h20.
2: Typique en télé.
0: La vie secrète des autoroutes, c'est un documentaire que Typique vous propose à 19h45 et puis derrière à 20h50, votre série Balthazar avec Thomas Sisley. Ce soir, Nature Morte.
3: La 3 en télé.
0: La suite du documentaire Apocalypse, la guerre des mondes 1945-1991. L'épisode de ce soir, Le Mur 1956-1962, c'est à 20h30.

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1: Bon lundi matin avec Viva Plus, il est 9h. Voici le journal de Florence Urnard.
2: Bonjour à tous. L'émotion ce matin à Ivoire, en province de Namur. C'est aujourd'hui qu'ont lieu les funérailles du petit Timéo. 903 morts et plus de 4900 disparus. C'est le dernier bilan toujours provisoire après la crue dévastatrice au Népal. Les opérations de secours et de déblaiement se poursuivent. Bienvenue à tous. C'est donc ce matin à 10h qu'ont lieu les funérailles de Timéo Brigou. L'enfant de 5 ans avait disparu le 27 juin dernier avec son père Brian Brigou. Les deux corps ont été retrouvés la semaine passée dans un bois de Honwe en province de Namur. François-Louis, Timéo sera inhumé aujourd'hui au cimetière d'Ivoire.
3: Des funérailles qui permettront à la famille de commencer le deuil 2 mois après la mystérieuse disparition du petit garçon. Mais très vite, les questions vont ressurgir. Dans quelles circonstances est mort Timéo? Est-ce un accident? Est-ce un meurtre? Quel rôle son père a-t-il joué dans le drame? La semaine dernière, les autopsies des deux corps n'ont pas permis de dégager les causes du décès, mais d'autres analyses médico-légales sont encore en cours. Des tissus, les cheveux par exemple, ont sans doute été prélevés pour une étude toxicologique, afin de retrouver éventuellement les traces d'un empoisonnement. L'étude des insectes ayant colonisé les corps après le décès permettra peut-être de préciser le moment de la mort. Mais dans ce dossier, les policiers ne doivent pas trop compter sur la médecine légale pour élucider l'affaire. C'est le passé et la personnalité de Brian Brigou qui intéressent les enquêteurs. Ses fréquentations. Selon ses proches, Brian Brigou était instable, consommait de la drogue, était endetté. Règlement de compte, suicide. Dans les deux cas, la mort de Timéo est une immense injustice. Il avait 5 ans.
2: Et les funérailles de Brian Brigou se dérouleront demain à Astières. Dans l'actualité internationale, ce nouveau bilan après la crue dévastatrice au Népal à la frontière avec la Chine, il est désormais de 903 morts et près de 5000 disparus. Bilan toujours provisoire. 5 jours donc après l'immense coulée de boue, les opérations de secours se poursuivent. Les habitants qui ont survécu à la catastrophe sont toujours en état de choc. Agathe Maoué de Radio France est sur place.
4: Elle porte un sari impeccable à Anita, qui est indienne, installée dans cette vallée du Népal depuis 30 ans. Elle montre du doigt ce qui était la semaine dernière encore son petit magasin de vêtements, mais on ne voit plus qu'un amas de terre. Anita a sauvé sa peau et celle de ses enfants en partant se réfugier très vite vers les hauteurs. Comment c'était ici avant?
5: C'était vraiment une vallée exceptionnelle. C'était paisible, tout a disparu. C'est un grand choc.
4: Les pelleteuses slaloment entre ces survivants. Kedar aussi a pu fuir à temps, mais pas ses voisins ni ses amis emportés par la vague. Mais c'est sa femme qui pleure le plus et regarde en silence le torrent. Kedar explique qu'elle est institutrice et qu'elle n'a pas réussi à sauver tous ses élèves. Tous deux observent aussi d'un œil éteint ce tractopelle qui s'acharne sur un mur de la banque, enseveli comme le reste. Ce sont les autorités qui tentent de protéger ce qu'il y a encore à l'intérieur. Kedar dit que c'est peut-être là sa dernière chance de récupérer quelques sous, puisqu'il y avait placé ses économies. Le mur de la banque tombe. La pelleteuse emporte avec elle un coffre, maigre trésor, dans un décor de fin du monde.
2: En bref, c'est une première depuis un mois. Les États-Unis ont de nouveau frappé l'Iran. Téhéran a promis de riposter. C'est déjà chose faite. Téhéran affirme avoir visé des bases américaines en Jordanie et aux Émirats arabes unis. Washington menace désormais de renforcer la pression économique et les sanctions contre l'Iran. Retour chez nous, c'est une première en Wallonie. Une chaussette à déchets, ça se passe dans la commune de Gerpine. La chaussette à macro-déchets a été installée près d'un ruisseau. C'est en fait une sorte de filet conçu pour retenir les lingettes, canettes et autres mégots qui sortent de la canalisation en amont d'un petit cours d'eau. Histoire donc de limiter la pollution dès le départ. Et les explications sont signées Justine Hermans.
6: La fameuse chaussette ressemble à un grand filet de pêche.
7: Chaussette, ça prête un peu à sourire.
6: Mais tout ça est très sérieux. Le filet a été placé à la sortie d'une canalisation qui se déverse dans le ruisseau Le Charnois. Loïc Derave, agent technique en chef de la commune de Gerpine.
8: Les avaloirs font un premier tri. Malheureusement, les déchets continuent de passer à travers et donc après, ils rejoignent le cours d'eau. Et puis après, nous, on n'a plus de maîtrise. Donc le filet, justement, a pour objectif de bloquer tous ces déchets-là avant qu'ils ne soient emportés par le ruisseau et qu'ils n'atteignent finalement la mer et les zones de pêche intermédiaires.
6: Le but, c'est bien sûr de limiter la pollution dès le départ.
8: Agir sur un fleuve ou sur un ruisseau de grande importance, c'est pas toujours facile et ça coûte toujours beaucoup plus cher. Et donc on arrive avec des plus petites solutions locales, plus à l'échelle des communes ou des provinces.
6: Cette chaussette est pour l'instant en phase de test. Julien Herman, échevin de l'environnement.
7: L'idée ici est de lancer à cet endroit, puisqu'on a fait un énorme travail sur le cours d'eau. Mais si c'est concluant, on va évidemment l'étendre aux autres possibilités que l'on a sur l'entité.
6: Cette installation a coûté 17 000 euros. Elle s'inscrit dans un projet plus large de lutte notamment contre les inondations dans la commune de Gerpine.
2: On passe au sport en tennis. Élimination dès son entrée en lice de Novak Djokovic, battu en 5-7 par l'Argentin Mariano Navone. Cela fait 20 ans qu'il n'avait plus perdu au premier tour d'un tournoi du Grand Chelem. Du côté des Belges, Anne van de Winkel a été battue par la Tchèque Karolina Pliskova. Elle a pourtant mené 6-2, 5-2 et elle a eu une balle de match.
9: Cette défaite va me faire mal pendant un moment, c'est certain. Et elle me fait mal là maintenant. Mais si j'en fais tout un drame, je ne pense pas que cela m'aidera pour mon prochain match en Grand Chelem. Alors j'essaye de garder la tête froide. Si vous m'aviez dit l'année dernière que je serais là aujourd'hui, 80e mondial, que j'aurais mené 6-2, 5-2 face à une ancienne numéro 1 mondiale, que j'aurais aussi bien servi, alors oui, j'aurais signé tout de suite. Bien sûr, avoir perdu, cela fait très très mal, mais je pense aussi qu'il faut retenir les points positifs parfois, et il y en a certainement, même si pour le moment, c'est surtout douloureux.
2: Une interview de la Fédération belge de tennis. Le match de Raphaël Collignon et de l'Américain Sébastien Gorsny, interrompu par la pluie à 1-7 partout, reprendra ce soir. Et puis, c'est jour de repos aujourd'hui au Tour d'Espagne cycliste. Au classement général, l'Espagnol Enric Mas, qui a remporté la 9e étape hier, est en tête. Il a 1 minute et 18 secondes d'avance sur Primoz Roglic. Le premier belge, Yarno Huidar, est 12e. Voilà qui marque la fin de ces infos. Que vous soyez, merci de nous écouter.
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1: Allez, bon début de semaine. Nous sommes lundi, le 31 août, dernier jour de ce mois. Demain, nous serons en septembre. On fête les Aristides aujourd'hui avec un dicton du jour qui dit en août et en vendange, il n'y a ni fête ni dimanche. Le soleil s'est levé à 6h55 ce matin. Il se couchera ce soir encore un peu plus tôt. Ça sera à 20h30 exactement. On fera un dernier point sur la météo avec Mélanie Pousseur aux alentours de 9h20 tout à l'heure. Brigitte, elle se trouve dans la région de Mons, à Framerie. Il paraît qu'il y a de la pluie dans la région de Mons avec 20 degrés au thermomètre de Brigitte. Don't let me be misunderstood. Voici Santa Esmeralda et puis on va retrouver Adamo aussi ce matin avec Quand les roses.

0: 9h13, sans vive à plus. Est-ce qu'il y a quelqu'un qui a envie de twister ce matin?
1: Vous avez connu le bon temps pour nous qui avons 20 ans.
0: Et bien pour les amateurs, on va twister avec les chats sauvages. Laissez-nous twister, ça sera juste avant la dernière météo de ce matin. On retrouvera Mélanie Pousseur, bien sûr, pour tout savoir de la pluie et du beau temps. Et puis, A Night to Remember, dans un autre style. Voici Chalamar, sans vive à plus.

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2: Par le plus bas, Dalida arrive dans un petit moment. Il y aura Billy Jean Royal aussi avec Hush. Et puis le dernier point sur la météo ce matin, Mélanie Poussard. On aura donc besoin du parapluie aujourd'hui, peut-être pas partout au même moment. Hein.
3: Oui, voilà, ce sont des averses. Averses orageuses, on sait bien, hein, difficile de les localiser, mais elles seront là cet après-midi. Pour l'instant, c'est encore un temps sec. La perturbation arrose plutôt le nord-ouest du territoire et donc va avancer lentement, mais sûrement, comme on dit, direction l'est du pays. Donc la perturbation d'ouest en est, on y ajoute le vent aussi sensible, le secteur sud-ouest avec des rafales jusqu'à 60 km par heure. Ça va donc décoiffer, comme on dit. Et côté température, entre 17 et 21 degrés. Il faudra attendre cette nuit pour retrouver un temps sec partout. Le vent qui va faiblir également entre 12 et 16 degrés pour les minima. Demain, une assez belle journée en perspective. Éclaircie, passage nuageux, un temps sec le matin, hormis peut-être quelques petites averses ça et là en Haute-Fagne. L'après-midi, à nouveau, c'est quelques averses plutôt sur l'est. Ailleurs, un temps sec, souvent lumineux et puis des températures entre 18 et 21 degrés.
2: Et bien justement, à demain pour de nouvelles météos. Belle journée, Mélanie.
3: Avec plaisir, à demain.

0: 7h27, sans Viva Plus. Bonjour Serge.
1: Bonjour Bernard.
0: T'as passé un bon week-end?
1: Excellent, et vous-même?
0: Mais moi aussi. Mais
1: recharger les batteries et tout?
0: Oh, écoutez, je ne dirais pas, ça ira mieux demain, parce que vous savez, des fois, on fait excès le week-end,
1: lundi matin.
0: Attention. On n'est pas encore à 100%. Donc...
1: Pas encore à fond dans le début de semaine, on va dire.
0: Ça va venir, ça va venir.
1: On vous fait confiance.
0: Voilà. Ah ouais. On parle un petit peu de l'émission d'aujourd'hui avec l'info rétro tout à l'heure.
1: Oui, le 31 août aujourd'hui, c'est fou comme ça passe vite. Hein.
0: Ouais, dernier jour de ce mois déjà.
1: Hein. Bah ouais. Alors on va remonter le temps dans l'info rétro, évidemment. 31 août 1973, une drôle de chanson interprétée par Adriano
0: Celentano.
1: Celentano, une chanson entièrement écrite en charabia. Ça veut rien dire, c'est Please in calling and in and choose all.
0: All right.
1: Boom, boom, etc. On va la redécouvrir tout à l'heure. Et puis, 83, Indochine, l'aventurier.
0: Oui.
1: Voilà. Il y a une petite histoire, puisque figurez-vous qu'ils ont passé une partie de leur enfance, ou du moins de leur adolescence, du côté d'Étainpuis, dans un collège, adolescence à Bruxelles, puis à Étainpuis, dans un collège, donc dans la région de Tournai-Moucron. Et c'est là, notamment, qu'ils ont trouvé l'inspiration pour les aventures de Bob Moran, l'aventurier, etc. On va vous raconter tout ça tout à l'heure à 10h30 et à 11h30.
0: L'As des As aussi, des années 60.
1: Oui, très serré, hein, très serré. Françoise Hardy qui revient pour la deuxième fois face à Petula Clark. Et il y a 10 votes d'avance pour Françoise Hardy. Donc tout reste possible d'ici 11h50, mon cher Bernard.
0: Il suffit de voter si vous préférez l'autre. Hein.
1: Bah ouais.
0: Voilà, à vous de jouer. Donc
1: Françoise ou Petula.
0: Voilà, à vous de choisir.
1: Voilà.
0: Et ça se passe sur Facebook pour voter, bien entendu. Eh ben, bonne émission, Serge.
1: Elle va être bonne.
0: À demain.
1: À demain.

Bonjour, bonjour, bonjour, et puis bon début de semaine, bon lundi, nous sommes le 31 août aujourd'hui. J'espère que vous avez passé un tout bon week-end, en pleine forme, bon pied, bon oeil. Nous, on est là, jusqu'à 13h pour vous tenir compagnie. Alors, il y aura la demande express, il y aura l'As des As, solide bagarre. Pour l'instant, il y a une dizaine de votes qui séparent Françoise Hardy de Petula Clark, spéciale années 60 aujourd'hui. Et puis les deux épisodes de l'Info Rétro à 10h30 et à 11h30. Et on va notamment remonter le temps et se retrouver le 31 août 1973 avec une drôle de chanson. Et ça peut rien dire du tout, Charabia. Ah ouais? C'est le titre, A Prison Call in Encinitas, pas facile. Hein. On va évoquer ça, c'est Adriano Celentano. Et là, c'est Sylvie Vartan. Toute belle matinée à vous.

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1: Ah, jolie bagarre ce matin, années 60, cet As des As. Il y a 9 votes de différence au profit de Françoise Hardy d'ailleurs.
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1: C'est dire que rien n'est fait, rien n'est joué. Années 60, Françoise Hardy qui est opposée aujourd'hui à Petula Clark.
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1: Et c'est à vous de décider, vous pouvez le faire, c'est très serré, vous pouvez le faire jusqu'à 11h50 via le groupe Viva Plus. Qui va l'emporter pour cette As des As années 60? Françoise Hardy ou Petula Clark? La question reste vraiment posée.
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0: Il est 10h, les infos, Nathalie Servet, bonjour.
1: Bonjour à toutes et à tous. Beaucoup d'émotions ce matin à y voir en province de Namur. Les funérailles du petit Timéo, 5 ans, viennent de débuter. Le corps du petit garçon ainsi que celui de son papa ont été retrouvés la semaine dernière à Onhaye. Le père et son fils avaient disparu depuis 2 mois. C'est toujours le mystère concernant cette disparition tragique. L'autopsie n'a rien donné. Plusieurs pistes restent envisagées, dont le règlement de compte, l'accident ou le drame familial. Reprise des attaques au Moyen-Orient après un mois d'accalmie. Les États-Unis ont mené hier soir des frappes sur l'île iranienne de Larak. Selon un représentant américain, l'Iran se préparait à lancer des roquettes équipées de mines navales dans le détroit d'Ormuz, situé à proximité de cette île. D'après l'Iran, un navire aurait heurté ces mines en tentant de franchir le détroit d'Ormuz, provoquant un incendie à bord. L'Iran qui a riposté aux attaques américaines en lançant ce matin des missiles contre des cibles américaines en Jordanie et aux Émirats Arabes Unis. Le bilan de la crue dévastatrice survenue mercredi au Népal à la frontière avec la Chine s'est encore alourdi. Il est passé à plus de 900 morts et près de 4800 disparus de nombreux étrangers. Les autorités népalaises ne sont par ailleurs toujours pas parvenues à entrer en contact avec une centaine d'ouvriers, sans doute prisonniers d'un tunnel. Les recherches restent difficiles en raison des conditions météo défavorables, du terrain accidenté et des risques persistants. Experts et scientifiques attribuent cette terrible crue à l'effondrement d'un énorme glacier. Mauvaise journée pour les ex-numéro 1 du tennis mondial. Venus Williams, 46 ans, et Novak Djokovic, 39 ans, ont été éliminés dès le premier tour de l'US Open. Le joueur serbe n'avait plus été éliminé au premier tour d'un tournoi de Grand Chelem depuis 20 ans. Il s'est incliné en 5-7 devant l'Argentin Mariano Navone, 49e joueur mondial. Novak Djokovic n'a pas tenu le choc physiquement. Il a vomi et il a eu des crampes. Côté belge, Anne van de Winkel a elle aussi été éliminé au premier tour. Raphaël Collignon et l'Américain Sébastien Gorzny en étaient à 1-7 partout quand la pluie a interrompu la partie. Le match reprendra ce soir. Fin de ces infos, belle fin de matinée à tous.

0: Dreo pour Bibi, et ça s'appelle Tout Doucement, et Tout Simplement, à écouter d'ici 11h, et puis également Serge Gainsbourg.
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0: Et puis n'oubliez pas, allez donc vous balader sur le groupe Viva Plus, il y a l'As des As, sacré bagarre pour l'instant à 10h09 entre Françoise Hardy et Petula Clark. Et c'est à vous de décider, évidemment, c'est à vous de voter.
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0: C'est l'original, les Cascades, avec Rhythm of the Rain. Vous vous souvenez certainement de l'adaptation de Sylvie Vartan?
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0: En écoutant la pluie, tout simplement, Sylvie Vartan. Allez, zou, attention, plein feu sur vos votes.
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0: Et c'est très serré, il y a 8 votes de différence. Année 60, en ce lundi matin, d'à côté, elle est en tête. 8 votes d'avance donc. Allez donc changer tout ça en votant via le groupe Viva Plus par exemple. Elle est en tête pour l'instant, Françoise Hardy.
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0: La maison où j'ai grandi, c'est joli, hein. Françoise Hardy.

0: spécial années 60 ce matin. Qui va l'emporter? Vous votez jusqu'à 11h50 via le groupe Viva Plus, allez-y.
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0: Allez, pratiquement 10h30.
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0: À l'info rétro, 31 août, voyons voir ce qui s'est passé à 31 août. 31 août 1949, c'est la naissance de Richard Gere. Richard Gere, c'est un regard, c'est un sourire, c'est une élégance naturelle. Révélé au cinéma à la fin des années 70, il va devenir une vedette hollywoodienne de premier plan grâce au succès de films dont j'ai retrouvé la bande originale d'ailleurs. Il y avait par exemple American Gigolo et la bande originale du film était signée Blondie. American Gigolo en 1980 avec Richard Gere. Et puis en 1982, Officier et Gentleman qui font de lui un acteur incontournable. Vous vous souvenez de la bande originale de ce film ?

Et Joe Cocker et Jennifer Warnes, évidemment, officier et gentleman. Il devra attendre presque 10 ans pour que sa carrière soit relancée, et ce, grâce à la comédie romantique devenue culte. C'est Pretty Woman, signé Gary Marshall. Il y interprète un richissime homme d'affaires aux côtés de la ravissante Julia Roberts, beauté fatale, qui arpente chaque nuit les trottoirs d'Hollywood Boulevard.

Un bon anniversaire évidemment à Richard Gere. Et puis des succès du 31 août 1973, Adriano Celentano, avec une chanson improbable. Ça veut rien dire, c'est du charabia. Eh oui. Et c'est le titre, Prison Calling and Chose All. All right. Pas de véritable signification. C'est le rythme et un peu funky qui donne à cette chanson un succès à l'époque inattendu. Et puis le succès arrivera au fur et à mesure.

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1: Ah, moi, perso, j'aimais bien, et vous, en 1973, Adriano Celentano. On va se retrouver tout à l'heure à 11h30 pour le deuxième volet de l'info rétro, si vous le voulez bien, sur Viva Plus. Toute belle matinée à vous, et puis merci pour votre jolie fidélité.
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0: de vive à plus souhaiteriez-vous entendre dans les minutes qui vont suivre? Ça, c'est la grande question que je me pose à chaque fois, parce qu'il faut chercher, etc. Dans la grande discothèque de vive à plus, je vous attends et vous savez comment faire? 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
0: Voilà, ça c'est simple, hein, finalement. Allez, je vous attends sur Viva Plus.

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3: La Demande Express, il y a des messages, voyons voir, c'est Cindy, bonjour Serge, bonjour Cindy, super cette radio que j'écoute le plus souvent possible, ben, c'est gentil ça Cindy, merci, et vous nous demandez les Sunlights avec les roses blanches.

0: Il est 11h, Sophie Léonard pour les infos. Bonjour Sophie.
1: Bonjour à toutes et tous. Un mois après l'arrivée de l'arrivée massive de migrants à Ceuta, le Premier ministre espagnol Pedro Sanchez affirme que les autorités continuent d'enquêter sur les causes de cette crise. Environ 70 000 personnes avaient franchi la frontière avec le Maroc à pied ou à la nage. Selon Madrid, quelques 5 000 migrants sont encore présents sur le territoire, dont environ 1 200 mineurs. Pedro Sanchez dénonce la diffusion de rumeurs et de fausses informations sur les réseaux sociaux qui auraient encouragé certains migrants à tenter la traversée. Il a également écarté toute implication des autorités marocaines et appelé à renforcer la coopération avec Rabat. Le gouvernement espagnol prévoit par ailleurs une aide supplémentaire de 168 millions d'euros pour Ceuta. L'Iran a attaqué ce matin des cibles américaines en Jordanie et aux Émirats arabes unis. Riposte de Téhéran après des frappes des États-Unis sur l'île de l'Arak dans le détroit d'Ormuz. Le roi Philippe et la reine Mathilde assisteront le 4 septembre à la première soirée de la 50e édition du Mémorial Van Damme au stade Roi Baudouin à Bruxelles. Le couple royal rencontrera plusieurs légendes du meeting, dont Carl Lewis, Dwight Stones, Mike Boyd ou encore Sergei Bubka. Organisé le 4 et 5 septembre, cette édition anniversaire accueillera également la finale de la Ligue de Diamants avec 16 finales programmées chaque soir. En tennis, Novak Djokovic éliminé dès le premier tour de l'US Open par l'Argentin Mariano Navone. Il s'agit de la sortie la plus précoce de sa carrière en Grand Chelem depuis l'Open d'Australie 2006. Le Serbe âgé de 39 ans a été diminué par des douleurs au dos et à l'épaule. Cette défaite met également fin à son espoir de décrocher un 25e titre du Grand Chelem qui aurait constitué un nouveau record. Enfin, l'ancienne numéro 1 mondiale, l'américaine Venus Williams, a aussi laissé passer sa chance au premier tour. L'américaine s'est inclinée face à sa compatriote Sofia Kenin. Voilà pour ce flash d'information. Excellente journée.

0: Et bonjour, bon lundi à toutes et à tous. Merci d'avoir choisi Viva Plus. D'ici midi, toute une série de rendez-vous que l'on a envie de vous proposer, et notamment des rendez-vous musicaux, comme par exemple le groupe Téléphone d'ici midi.
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0: Un autre monde.
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0: Téléphone avec Jean-Louis Aubert, évidemment, et puis il sera également là d'ici midi, c'est Claude Michel.
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0: Et puis bagarre, lutte en ce qui concerne Nas des As, Petula Clark, Françoise Hardy. Et je crois qu'il y a une dizaine de votes d'avance au profit de Françoise Hardy. Il est 11h11 et vous pouvez encore voter jusqu'à 11h50. Tout peut-être

0: C'était en 1968.
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0: À bagarre, lutte, 11h21, vous pouvez encore voter jusqu'à 11h50. Alors pour l'instant, elle est en tête, une dizaine de votes d'avance, c'est Françoise Hardy, années 60.

0: Petula Clark ou Françoise Hardy, c'est à vous de décider, évidemment. Allez-y via le groupe Viva Plus. C'est à vous de jouer.
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0: Et je vous propose d'aller voir ce qui s'est passé un 31 août.
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0: Voyons voir des succès, par exemple. 31 août 1983, le groupe Indochine avec l'invoturier. Indochine qui voit officiellement le jour le 10 mai 1981. Et le groupe Indochine devient rapidement l'un des groupes phares de la décennie 80 et demeure d'ailleurs encore aujourd'hui incontournable de la scène française. Leur premier succès, bah, c'est celui-ci. C'est la

Retrouver un petit bout d'interview de Nicolas Sirkis. Nicolas Sirkis qui explique, à l'époque, on était en plein dans le trip Rambo, les héros invincibles. Je suis allé fouiller dans la bibliothèque que j'avais ramenée de Belgique. C'est vrai que Nicolas et ses frères ont passé leur enfance et leur adolescence à Bruxelles, puis à Étainpuis, figurez-vous, dans la région de Tournai-Moucron, dans un collège. Je ne sais plus très bien comment il s'appelait ce collège à Étainpuis. Je crois que c'est le collège de la Salle, mais j'en suis pas sûr. Alors, Nicolas Sirkis dit, j'y ai trouvé des Bob Moran avec des titres incroyables qui correspondaient très bien à notre musique. Alors, j'ai, entre guillemets, volé tous les titres de tous les livres que Henri Verne, l'auteur évidemment de Bob Moran, avait écrit. Je les ai déplacés, replacés pour recomposer une histoire. Et pour l'anecdote, le romancier Henri Verne a confié qu'il avait été très touché par cette démarche du groupe Indochine.

0: quelle carrière, évidemment, le groupe Indochine. On va terminer cette info rétro par une tragédie. Effectivement, le 31 août 1997, Lady Diana Spencer, Lady Di, décède dans un terrible accident de voiture sous le pont de l'Alma à Paris, surnommée la princesse de cœur ou la princesse du peuple. Lady Di a gagné très vite une grande popularité et devient une figure mondiale de la cause humanitaire. J'ai retrouvé pour vous les commentaires d'un journaliste suite à ce terrible accident de voiture sous le pont de l'Alma à Paris.
1: Des tôles déchiquetées, le moteur broyé. L'état de la voiture témoigne de la violence extrême du choc. Il est 0h30 lorsque Lady Diana quitte le restaurant de l'hôtel Ritz en compagnie de son ami Dodi Al-Fayed. Un chauffeur de l'hôtel est au volant, un agent de sécurité de la princesse à ses côtés. Mais la voiture est poursuivie par plusieurs photographes à moto. Elle pénètre dans le tunnel de l'Alma, en plein Paris, à 100-150 km/h, peut-être plus. Le chauffeur perd le contrôle et la voiture percute très violemment les parois du tunnel. Lorsque la police et les secours arrivent sur les lieux, Dodi Al-Fayed est déjà décédé, tout comme le chauffeur. La princesse de Galles, elle, doit être désincarcérée. L'opération prend plus d'une heure avant le transfert à l'hôpital de la Pitié-Salpêtrière.
0: Triste nouvelle. On va se retrouver demain pour d'autres infos rétro.

Et c'est Claude Michel, véritable nom Gianni Marzano, avec le mal d'amour. 11h46 minutes, il vous reste 4 minutes pour voter pour l'As des As. Et Françoise Hardy a 7 votes. 7 votes. Est-ce que ce sera possible pour Petula Clark? Waouh, waouh!

0: Un chouette adaptation, Feelings, à Maurice Albert, Mike Brandt, avec Dis-lui, Stop, évidemment. On va aller voir du côté des résultats.
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0: Quelle bagarre, quelle lutte depuis ce matin. C'est vraiment à très peu de choses près, hein. Franchement, à très peu de choses près. Voyons voir les résultats, donc.
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0: Ah bah oui.
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0: Petula Clark, boum badaboum. Bah oui, c'est la chute pour Petula Clark. N'empêche, bien battue hein, jusqu'au bout, franchement. Joli match pour cette As des As, années 60 aujourd'hui. Et 49% de vote préférentiel en faveur de Petula Clark. Elle est donc battue. 51% évidemment pour Françoise Hardy. Dès lors, tout ça me semble être logique. C'est donc Françoise Hardy qui l'emporte et c'est donc Françoise Hardy que vous retrouverez demain. N'empêche, beaucoup de votes. Merci à toutes et à tous. Et bravo quand même à Petula Clark. Oui, joli parcours. Vainqueur donc, Françoise Hardy.

0: Il est midi, Sophie Léonard pour les infos. Bonjour Sophie.
1: Bonjour à toutes et tous. Plusieurs centaines de personnes ont rendu hommage ce matin à Timéo, 5 ans, lors de ses funérailles à Ivoire. L'église était comblée, un cortège s'est ensuite dirigé vers le cimetière. L'enquête se poursuit pour déterminer les circonstances exactes du décès de l'enfant et de son père, Brian Brigou. À ce stade, les causes des deux décès restent inconnues. Les funérailles de Brian Brigou sont prévues, elles, demain à Astières. La campagne de bons d'État lancée fin août a déjà permis de récolter plus de 540 millions d'euros, selon l'agence de la dette. Le bon d'État à un an concentre l'essentiel des souscriptions avec plus de 486 millions d'euros. L'État belge émettra le 4 septembre des bons à 1 et 10 ans, offrant des rendements nets de 1,925% et 2,59%. Les souscriptions sont ouvertes jusqu'au 3 septembre via les établissements placeurs. En France, l'instance nationale indépendante de reconnaissance et de réparation créée en 2021 pour accompagner les victimes de violences sexuelles dans l'Église arrive au terme de son mandat. Dès le 1er septembre, elle sera remplacée par une nouvelle structure baptisée Renaître. L'INIRR a reçu plus de 1900 demandes depuis 2022 et pouvait accorder des réparations financières allant jusqu'à 60 000 euros. Les dossiers en cours continueront d'être suivis, mais les victimes ne pourront plus introduire de nouvelles demandes. Le nouveau dispositif suscite la méfiance de plusieurs associations qui regrettent notamment la disparition d'une instance nationale indépendante et craignent des différences de traitement entre les diocèses. 10 personnes sanctionnées en Chine pour fausse information sur la crue de mercredi dernier à la frontière avec le Népal. Leur tort avoir laissé entendre que le nombre de morts et de disparus était bien plus élevé que le bilan officiel, sans plus de précision sur des amendes ou des détentions. Les autorités transmettent des chiffres encore provisoires. Selon les dernières infos, il y a 919 morts et près de 5000 disparus. Enfin, Jean-François Leroy, fondateur du festival de photojournalisme Visa pour l'image, est décédé des suites d'un cancer ce matin. Un décès le jour de l'ouverture de la 38e édition de cette rencontre mondiale. Voilà pour ces informations. Excellente journée à notre écoute.

0: Bonjour, bonjour, content de vous retrouver, de passer cette partie de journée ce lundi avec Viva Plus en votre compagnie. Bon temps de midi, bon appétit.
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0: Et vous, de quel signe êtes-vous, dites-moi?
1: 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Mon
0: perso, moi je suis vierge. Ben oui, septembre. Pierre Absinthe avec Gémeaux sera là d'ici 13h. Et puis c'est pas tout, je vois également Daniel Lavoie. Chouette. Avec ce titre superbe, hein, Il s'aime, Daniel Lavoie. Je vous souhaite vraiment de passer de beaux moments avec nous. Beaucoup, beaucoup de musique d'ici 13h. La preuve, écoutez, Jean-Michel Karadec par exemple.

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Vous allez être sympa comme tout en compagnie de Bruno Thumers demain entre midi et 13h sur Viva Plus. Bah, vous serez gâtés, hein? Et moi aussi d'ailleurs. Bon temps de midi, bon appétit avec nous. Rendez-vous donc demain mardi, ouais, c'est bien ça, entre midi et 13h avec tous ces invités.

Good morning, un titre qui convient bien avec tout l'enthousiasme, avec tout le sourire, la bonne humeur et la joie quand l'on a de vous souhaiter une belle journée avec nous, avec Viva Plus. Que tout aille bien pour vous, un bon lundi, un bon début de semaine avec toutes les musiques qu'on vous propose de tube en tube. Est-ce que vous vous souvenez de celui-ci? À la bâche, Ungabi Yuga.

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1: Ah, quelle chouette chanson, hommage à Georges, évidemment, Georges Brassens, Georges Moustaki. Dans quelques instants, vous aurez rendez-vous avec le disco. Et avec Céron, avec ce titre, Give Me Love. Ce sera dans une poignée de secondes, juste après, ceci.
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Elle est jolie, hein, cette chanson de Dick Harnegan, Bruxelles. Demain, rendez-vous avec l'As des As, le match du jour. Françoise Hardy l'a emporté. N'empêche, Petula Clark s'est quand même bien battue, hein, jusqu'au bout. C'est un chouette moment qu'on a passé ensemble. Rendez-vous demain, évidemment, pour un autre As des As.

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0: Et c'est vrai qu'à chaque fois, j'ai beaucoup d'émotions quand tu dis ça. Bon, d'accord. Bonjour, Jocelyne.
1: Je m'y attendais. Ouais, mais c'est sympa, merci pour cette entrée en matière.
0: Ah, quand même.
1: Oui,
0: voilà,
1: quand même.
0: Des escapades.
1: Nous serons dans la ferme d'Acremont. C'est une bergerie. Une bergerie où l'on produit du beau fromage de brebis et des. J'allais dire une variété ancienne de brebis, enfin, une race ancienne de brebis.
0: Oui.
1: Et puis, nous serons au musée Bellevue, donc dans la capitale, parce que bah, d'abord, on y raconte l'histoire de la Belgique depuis la Révolution en 1830 jusqu'à la fondation de l'État fédéral actuel. Mais en plus, ce 6 septembre, ce dimanche, vous aurez l'occasion de grimper carrément sur le toit du musée et pour découvrir la capitale en hauteur.
0: Fabuleux. On découvre tout ça avec vous. Nous, on se retrouve demain dès 9h30.
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0: Dernier au revoir, mais la douleur de ne pas savoir ce qu'il s'est passé. La famille et les amis du petit Timéo, 5 ans, lui ont dit adieu ce matin dans une église. On y sera dans un instant. Et puis, que s'est-il passé à Eupen hier soir? Une fête d'anniversaire d'enfant a mal tourné. Un homme d'une quarantaine d'années a agressé un autre au couteau. La police a fait feu. L'homme est mort. Le parquet confirme cette information. Deux enquêtes ont été ouvertes. Plus de 4000 disparus, des centaines de morts et des secours qui peinent à arriver. Le Népal et le Tibet sont face à l'une des pires désastres de leurs histoires. Bonjour, l'émotion à y voir dans la région namuroise. Les funérailles du petit Timéo, 5 ans, ont eu lieu ce lundi matin. Des proches, des amis, ils voulaient dire au revoir au garçonnet dont le corps avait été retrouvé la semaine dernière à quelques dizaines de mètres de celui de son papa. Tous deux étaient portés disparus depuis la fin du mois de juin dernier. Benjamin Carlier, vous êtes sur place à y voir, près de l'église où s'est tenue la cérémonie. Et la famille tenait à ce que cela se déroule dans l'intimité finalement.
1: Oui, tout à fait. La presse et les médias ont été tenus à l'écart. Il y avait un périmètre de sécurité qui avait été établi par le bourgmestre et trois rues du centre-ville étaient réservées uniquement à la famille et aux proches. Une centaine d'entre eux étaient présents. La plupart d'entre eux sont arrivés jusque-là à pied. Ils suivaient le corbillard avant de former une haie d'honneur pour l'entrée du cercueil dans l'église. La cérémonie d'adieu en tant que telle a, elle, duré un peu plus d'une heure. À la sortie, on lisait énormément d'émotions sur le visage des personnes présentes. Très peu de curieux ou de badauds venus exprimer leur émotion, montrer leur soutien à la famille. Peut-être seront-ils plus nombreux jeudi lors de la marche blanche qu'organise la famille du côté de Dinan. Ici, à y voir, le centre-ville est complètement rouvert à présent à la circulation. Le cortège funéraire est reparti il y a maintenant un peu plus d'une heure.
0: Merci Benjamin Carlier en direct d'Ivoire. Pour rappel, les circonstances de ces décès et de cette double disparition ne sont pas encore connues. L'enquête continue. Les funérailles de Brian Brigou, le papa de Timéo, auront lieu demain. La mère de l'enfant, Tina Bernard, devrait par ailleurs se constituer partie civile pour pouvoir avoir accès au dossier relatif à la disparition de son fils. Une enquête ouverte à Eupen après le décès d'un homme hier soir. Il a été abattu par la police. Cela s'est passé dans un parc. La police avait été appelée sur place pour une bagarre entre deux groupes dont l'un fêtait l'anniversaire d'un enfant. L'incident a dégénéré, un des protagonistes a sorti un couteau et s'est montré menaçant. Il aurait blessé une personne, il a été abattu par les forces de l'ordre. Andrea Tilgekamp, magistrate de presse du parquet de Eupen, au micro de nos confrères de la BRF.
2: La future victime, un couteau à la main, s'est précipitée vers l'autre groupe. C'est lors de cette intervention que la personne a été blessée. Des coups de feu ont alors été tirés, deux coups de feu tirés par un agent de la police, à la suite desquels l'agresseur s'est effondré au sol. C'est à la suite de ces blessures par balle qu'il est décédé.
0: Une enquête est ouverte pour éclaircir les causes qui ont mené d'abord à la bagarre. Et puis une autre enquête est aussi ouverte par le comité P qui devra éclaircir dans quelles circonstances la police a procédé à ce tir mortel. Du changement au contrôle technique dès demain. Attention, pas partout, mais à partir de ce 1er septembre, la Flandre assouplit le contrôle technique. Actuellement, les règles sont les mêmes pour tout le monde. Mais dès demain, ça change donc, notamment sur l'obligation d'y aller chaque année. Alors, les francophones ont-ils intérêt à passer leur contrôle en Flandre ? Va-t-on assister à ce qu'on appelle déjà un tourisme du contrôle technique ? Élément de réponse avec Benoît Godard de l'Institut de sécurité routière VIAS.
3: L'un des grands changements est que dorénavant, les conducteurs flamands ne devront plus aller au contrôle que tous les deux ans, indépendamment du nombre de kilomètres qu'ils ont parcourus. Et donc, les règles ont été assouplies. Un autre grand changement, c'est aussi le fait que lorsque vous revendez une voiture de seconde main, vous n'allez plus non plus devoir aller au contrôle technique, ce qui est obligatoire pour l'instant.
4: Est-ce que les Wallons et les Bruxellois seront plus tentés de passer leur contrôle technique en Flandre ?
3: Ça reste possible, et ça c'est un peu bizarre, hein. Ça fait partie peut-être des matières qu'il n'aurait pas fallu régionaliser à la base, puisque dans un pays aussi petit que la Belgique, c'est clair qu'on risque d'avoir un espèce de tourisme du contrôle technique.
0: Une interview de Françoise Berlaymont, Vias, Touring et d'autres acteurs demandent donc à ce que les règles soient à nouveau les mêmes, pour tout le monde. Nouvelle règle aussi à la tête des grosses administrations, moins de top managers mais mieux payés. Le MR et les engagés ont décidé de revoir en profondeur les directions de Wallonie et de la Fédération Wallonie-Bruxelles. Objectif, responsabiliser les cadres dirigeants. Mais la question du coût de cette réforme, Rudy Hermans, eh bien, elle divise.
5: Alors tout d'abord, sont concernés le service public de Wallonie, le ministère de la Fédération Wallonie-Bruxelles, mais aussi les grandes administrations telles que le Forum ou l'ONE par exemple. Dans l'ensemble, ces structures publiques sont aujourd'hui dirigées par près de 200 cadres supérieurs. Ils seront bientôt au minimum 25 de moins et ça représente une économie. Mais il y aura en parallèle des dépenses supplémentaires car les top managers qui resteront seront mieux rémunérés, jusqu'à 12% d'augmentation, et les principaux postes auront même bientôt droit à un supplément s'ils atteignent les objectifs qui leur sont fixés.
0: Économie et surcoût, Rudy, pour quel impact budgétaire au final ?
5: Eh bien, les projections diffèrent. Selon la majorité MR, les engagés, l'opération sera neutre budgétairement. L'opposition estime au contraire que les augmentations salariales seront parfois plus importantes qu'annoncées et que le coût global pour les finances publiques sera donc plus élevé. Alors, qui a les bons chiffres ? Difficile à dire à ce stade, car les postes supprimés ne sont pas encore tous déterminés. Mais la réponse est évidemment cruciale pour des finances publiques qui, on le sait, sont sous pression.
0: Merci Rudy Hermans pour toutes ces explications. Doit-on s'attendre à un automne et un hiver très chers en termes énergétiques ? C'est la crainte de beaucoup de Belges au vu des prix du gaz et du mazout de chauffage. Des prix qui augmentent encore, notamment à cause de la situation au Moyen-Orient. Ce matin, le prix du gaz a fait un bond important sur les marchés après les frappes américaines sur l'Iran. Demain, ce sera au tour du prix du mazout de chauffage d'augmenter. On n'est pas encore au record de mars dernier, mais il faudra compter tout de même 1,37€ le litre dès demain. Les jours passent et l'ampleur de la catastrophe qui a frappé le Népal et le Tibet se précise. Le bilan continue de s'alourdir pour atteindre plus de 900 morts et près de 5000 disparus. Daniel Fontaine, les sauveteurs continuent à chercher les survivants avec l'énergie du désespoir.
6: Oui, les sauveteurs redoublent d'efforts pour tenter d'arracher d'éventuels survivants à la boue et aux débris 6 jours après qu'une immense vague a enseveli cette région isolée de l'Himalaya. La rivière et sa vallée étaient ponctuées de barrages et de centrales hydroélectriques. Les autorités népalaises sont sans nouvelles de plus de 900 employés de ces centrales. Certaines étaient encore en construction. Une centaine d'ouvriers seraient prisonniers dans un tunnel. Mahapir Poon, ministre népalais.
7: Sur ces chantiers hydroélectriques, l'entrée des tunnels a été bloquée. Nous travaillons d'arrache-pied pour dégager l'entrée d'un tunnel, car de nombreuses personnes y sont restées coincées.
6: La rivière a commencé à rejeter des corps à une centaine de kilomètres en aval du désastre. Dans la vallée de Bharatpur, quelques 250 cadavres ont été retrouvés. La morgue locale est débordée. Il faut ensevelir en urgence les dépouilles sans identification. Des prélèvements ADN sont néanmoins effectués. Des milliers de familles continuent de chercher désespérément des informations sur leurs proches disparus.
0: Et 850 étrangers font partie des disparus au Népal et au Tibet, dont 2 Belges. En tennis, l'US Open s'est ouvert la nuit dernière aux États-Unis avec cette grosse surprise, l'élimination dès le premier tour de Novak Djokovic. Cela faisait 20 ans qu'il n'avait plus perdu au premier tour d'un tournoi du Grand Chelem. Élimination aussi au premier tour pour la Belge Anne van den Winkel face à la Tchèque Karolina Pliskova. 2 Belges doivent jouer aujourd'hui. Raphaël Collignon rencontre l'Américain Sébastien Grosny et puis Alexander Bloch sera face au Chilien Barrios Verratti. Et puis, une bonne nouvelle pour terminer ce journal, la naissance aux eaux d'Anvers d'un bébé gorille des plaines de l'Ouest, une espèce gravement menacée. En novembre 2025, Ayo, un gorille mâle, avait été introduit aux eaux d'Anvers dans l'enclos des gorilles, justement pour aider à la reproduction de cette espèce. Ce bébé est donc le fils d'Ayo. Sa maman, Mayani, se porte bien, nous dit le parc zoologique. Voilà, c'est la fin de ces infos. Merci de nous suivre.
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0: moi.
1: Pas question de mettre le pied dehors, ni le nez d'ailleurs, parce que pour l'instant, c'est un ciel plombé et des averses sur Mons. Voilà pour la météo. Mais sachez que de toute manière, avec la musique de Viva Plus, on passe du bon temps. Les années 80, les années 70, les années 60, à rebours jusqu'aux années 50, sont à l'honneur. Avec aujourd'hui, qui donc ? Simon & Garfunkel, Edith Piaf, Mathieu Bazar et puis Karine Cheryl.

L'italien Sara Perchettiamo du groupe Ricky e Poveri qui faisait fureur au festival de San Remo au début de l'année 81. Le texte français a été confié à Didier Barbelivien qui, pour le concevoir, a eu une idée de génie, une illumination alors qu'il était au volant de sa voiture. Bloqué sur le boulevard périphérique parisien, il s'est mis à penser et à estimer que pour garder cette rythmique italienne propre à cette chanson Sara Perchettiamo, il fallait des rimes françaises percutantes en hic. Il a donc fait un inventaire de mots se terminant en hic et puis c'est rentré dans les mémoires, parfois jugé un peu kitsch, mais il y a téléphonique, nostalgique, magique, boîte à musique, dramatique, romantique. Et si ça a été jugé kitsch par certains, eh bien le 45 tours distribué par le label AZ s'est vendu à plus de 400 000 exemplaires en France et a eu un grand succès également chez nous en Belgique. Mais voilà. De quoi vous souhaiter la bienvenue à l'écoute de Viva Plus, avec aussi un groupe italien, Mattia Bazar, Solo Tu. Vous ne serez pas seul, non, vous n'êtes jamais seul sur Viva Plus. En ce qui me concerne, je vous accompagne jusqu'à 17h. Par la suite, ce sera Philippe Demeuzer pour le relais.

avec une rime en hic et aussi musique. La musique de Viva Plus se poursuit avec les Four Tops. Il y aura également Il était une fois et Elvis Presley. À toutes et à tous, un excellent après-midi sur Viva Plus. Je vous accompagne jusqu'à 17h dans la bonne humeur, j'espère.

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2: Et c'est à vous que je m'adresse. Que va-t-on entendre dans la suite de la programmation de la playlist de cet après-midi? Pour le savoir et surtout pour formuler votre choix de musique, vous composez le numéro WhatsApp 0472 50 60 70, 0472 50 60 70, qu'il s'agisse d'un message vocal ou d'un message écrit. Qu'importe, on vous écoute, on vous lit. 0472, je le répète une dernière fois. Allez, c'est parti. 0472 50 60 70.
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0: Et la musique va retentir, votre musique, celle de votre choix sur Viva Plus.
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0: Et nous avons quelques demandes express à honorer encore cet après-midi. On va faire en sorte de toutes les honorer, hein, puisqu'on n'aime pas créer de frustration. Mais on va d'abord accueillir le choix de Viviane, qui demande s'il est possible de passer Cha Cha Bambino de Dalida, un tout grand merci, avec un petit smiley ou grand sourire. Merci pour le message, Viviane. Et puis, bien sûr, pour vous, voici Dalida avec Ciao Ciao Bambina.

soleil également dans le message que nous avons reçu de Bernard qui salue tout le monde, qui n'est plus au Sénégal apparemment, mais en Provence où il reçoit le soleil et où le mercure affiche 34 degrés. Nous choisissons un disque de Fernandel, le Tango Corse, spécialement pour ma femme Béatrice. Et c'est signé, c'était Bernard, non plus du Sénégal, mais du sud de la France, à Noves, peut-être près de Saint-Rémy de Provence. Je ne connaissais pas le tango corse, je connais le tango argentin, mais merci Bernard pour ce message, je vais en apprendre davantage sur cette danse bizarre, le tango corse. Ah, ça commence fort, en effet.

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1: Il est pratiquement 14h, l'heure de retrouver votre journal. Il est présenté par Sophie Léonard.
2: Bonjour à toutes et tous. Le ministre des Affaires étrangères, Maxime Prévost, s'est entretenu pendant 1h30 avec l'ambassadeur américain en Belgique. Une entrevue après les propos de Bill White visant le ministre de la Santé, Frank Vandenbroucke, sur les réseaux. L'ambassadeur avait notamment publié une image de Vandenbroucke générée par IA avec la légende « Nuit à toute forme de joie de vivre » et demandé qui était le plus grand loser de Belgique. À l'issue de la rencontre, Bill White a parlé d'une discussion très franche tout en affirmant qu'il continuera à publier ses opinions sur les réseaux sociaux. Il n'a pas précisé s'il avait présenté ses excuses. Un homme de 42 ans a été mortellement touché par des tirs de police hier soir sur une place à Eupen lors d'une rixe entre deux groupes d'adultes. Le conflit avait débuté par une dispute entre des enfants fréquentant la même école. Une cinquantaine de personnes se sont ensuite retrouvées sur place alors que la police tentait de rétablir le calme. Un homme s'est dirigé vers l'autre groupe avec un couteau à la main. Un policier a alors tiré à deux reprises, le blessant mortellement. Deux enquêtes ont été ouvertes, l'une sur l'agression au couteau, l'autre sur les tirs du policier, cette dernière étant menée par le comité P. Les récifs coralliens subissent des épisodes de blanchiment de plus en plus rapprochés, ne leur laissant plus assez de temps pour se rétablir, alertent les scientifiques. Selon leur rapport, l'intervalle entre ces épisodes est passé de plusieurs décennies à seulement 5 ou 6 ans en moyenne. La couverture mondiale de coraux durs a par ailleurs diminué de 9,5% entre 2020 et 2024 par rapport à la moyenne historique. Le blanchiment provoqué notamment par le réchauffement des océans rend les coraux vulnérables aux maladies et à la famine. Londres, Munich, Nairobi et Rome sont candidates à l'organisation des championnats du monde d'athlétisme 2029 et 2031. World Athletics désignera les deux villes le 20 septembre à Bucarest. Londres a déjà accueilli les mondiaux en 2017, tandis que Munich et Rome ont récemment organisé les championnats d'Europe. Nairobi pourrait donc devenir la première ville africaine à accueillir les mondiaux. Le Kenya dispose notamment d'un stade Kasarani modernisé, pouvant accueillir près de 45 000 spectateurs. Les mondiaux 2025 se sont déroulés à Tokyo et l'édition 2027 aura lieu à Pékin. Voilà pour ces informations. Excellente journée à notre écoute.
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0: toujours agréable, hein, ces solos de guitare signés Dire Straits. On va changer de registre avec ceci.
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0: Les Tueurs de la Lune de Miel, un groupe de rock expérimental, un groupe culte hein, au début des années 80, fondé à Bruxelles. Leur titre phare qui va carrément marquer l'histoire de la musique est cette reprise déjantée de Route Nationale 7. C'est sorti en 1981 et l'original, on le doit bien évidemment à Charles Trenet. Et eux, les Tueurs de la Lune de Miel, vont en faire une version frénétique, grinçante, qui va non seulement toucher la Belgique et la France, mais également bien plus loin. Et notamment, le groupe va réussir l'exploit très rare pour une formation qui chante en français, de faire la une du prestigieux magazine musical britannique New Musical Express. Et ça sera un carton immédiat sur les radios belges et françaises. National 7, bientôt sur les ondes de Viva Plus, où ça va faire également un tabac, je l'espère. Danny Briand, Johnny and the Hurricanes, Michel Sardou, ça c'est pour dans l'immédiat.
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Et peut-être avez-vous eu l'occasion de voir La famille Bélier, ce film avec Louane qui reprend de manière assez correcte, je dirais. Hein. Évidemment, c'est pas la voix de Sardou, mais elle reprend ce titre dans le film La famille Bélier. On change de registre là, puisqu'on va se brancher sur le disco avec la reine du genre, Donna Summer, on the radio. Qu'y a-t-il à la radio où il y aura également Les Tueurs de la Lune de Miel et James Brown avant la première escapade de l'après-midi.

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0: Ou les cordes vocales. Louis Chédid, Cool and the Gang, Michel Fugain, la suite juste après notre petite vadrouille du jour. On est au sein d'une bergerie.
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0: On rejoint Peter à la bergerie d'Acremont. On est à Acremont, tout près de Bertry. On le rejoint dans sa bergerie. Peter, bonjour.
2: Oui, bonjour à tous les écouteurs de Vivacité. Ici Peter de la bergerie d'Acremont avec Barbara. Nous tenons une bergerie avec des brebis laitières belges, une ancienne race en voie de disparition menacée qu'on essaye de sauver depuis une vingtaine d'années de notre vie. Et on transforme tout le lait de nos brebis en produits laitiers, entre autres un fromage affiné dans une ardoisière à Bertry dans les souterraines, l'Amour et Pire, et un autre fromage emblématique qui est l'œillet du château, affiné dans les caves souterraines du château fort de Bouillon pendant 8 mois.
0: Alors préparé dans cette ardoise, ça donne une saveur très spécifique, très spéciale.
2: Vous le savez peut-être, mais en tout cas, les grands gastronomes de notre royaume, ils le savent très bien, que le bleu de Skyton a été nommé comme médaille de bronze à Lyon en 2018, à la Coupe du Monde du fromage fermier au lait cru. Donc, c'est quand même déjà quelque chose. Donc, c'est pas moi qui étais juge, mais c'est vraiment une exclusivité unique dans son genre au niveau Europe de avoir des brebis anciennes, les nourrir à l'ancienne, faire des méthodes ancestrales en fromagerie et les faire affiner dans une cave 25 mètres sous terre dans une ardoisière.
0: Donc, c'est unique au monde?
2: Oui, certainement en Europe.
0: Wow, Peter, mais vous avez du pain sur la planche, ça fait beaucoup de travail tout ça?
2: Oui, ça sur 3 minutes, on y va.
0: C'est vrai qu'il est... Je vous ai mis la pression, Peter. Cela dit, vos produits, on peut les trouver uniquement à la ferme, à la bergerie d'Acremont, ou on les trouve dans...
2: Tous les dimanches à Watermaal-Bafour, depuis une vingtaine d'années au marché, tous les dimanches à Watermaal-Bafour, par un coopératif que nous avons fondé, le Réseau Solidairement, dont plein d'épiceries et restaurateurs, ils font beaucoup de take-away, sandwicheries et tout ça. Vous trouvez nos produits par les Réseaux Solidairement, couvre toute la province de Luxembourg, du nord jusqu'au sud, okay, et par beaucoup de coopératives que nous avons fondées ensemble, des paysans. Okay, comme ça, vous trouvez nos produits. Bergerie d'Acremont, ça c'est l'emblème et l'étiquette sur tous mes produits. Donc quand vous cliquez Bergerie d'Acremont sur Google, vous arrivez à trouver tous nos points de vente.
0: Eh bien, dis donc, vous avez une sacrée énergie, Peter. Est-ce que c'est votre bon fromage qui vous donne autant de tonus?
2: Ah, c'est du lait de brebis en plus belge, donc c'est une race belge en voie de disparition menacée belge pour une fois. Donc quand les Belges mangent un petit peu plus belge, ça donne du tonus et ça donne naturellement l'esprit de continuer.
0: Eh ben voilà, vous êtes un modèle pour nous tous. Et j'avoue que j'ai pas pu en placer une et pourtant je vous assure que c'est difficile.
2: Ah oui, ben on essaye.
0: Vous avez battu des records, Peter.
2: C'est la passion qui règne sur la ferme.
0: Effectivement. Et vos brebis, vous ne les exploitez que pour le lait ou pour la laine également?
2: Exploiter, c'est un gros mot pour moi. C'est un paysan, donc j'exploite pas les animaux. Je les traite, je les chuchote, on les chauffe pour l'instant énormément. On donne notre cœur, notre vie par passion tous les jours, 7 sur 7. Aussi les dimanches, on connaît pas ça dans notre vie, peut-être pour vous, oui. On n'a pas de week-end depuis 22 ans, grâce à nos animaux qu'on essaye de vivre avec. Donc exploiter, c'est pour des autres gens qui exploitent beaucoup de choses. Nous, on vit comme des paysans éleveurs, pour nos animaux, avec nos animaux, et 100% avec.
0: Vous êtes un sacré phénomène, hein?
2: Bonjour, je suis le berger de la bergerie d'Acremont.
0: Au plaisir.
2: Merci, salut.

Mais en ce moment, le soleil, il veut rien entendre. Hein. Non, c'est très gris. Heureusement qu'il y a la musique de Viva Plus. On va se replonger dans l'ambiance de l'été avec Mongo Jerry. On va twister avec Richard Anthony. Et là, tout de suite, David Alexander Winter. Oh.

va rejoindre la rédaction avec les années 80. P-Lion Dream, ça date de 1984 et vous le savez depuis la semaine dernière, vous pouvez vous rendre rouler sur la route 80 avec Philippe Demeuzeur tous les jours entre 18 et 19h. Derrière P-Lion, t'en retrouveras un bon Eddie Mitchell.

0: Bonjour à toutes et tous. Plus de 2500 bâtiments ont été détruits dans la vallée de la rivière Trishuli au Népal après la crue dévastatrice du 26 août. Selon une analyse satellitaire de l'Observatoire européen Copernicus, dans les trois zones étudiées, plus de 7 bâtiments sur 10 ont été touchés. La catastrophe que des experts attribuent à l'effondrement d'un gigantesque glacier de l'Himalaya a également détruit routes et ponts, compliquant les secours et les recherches des disparus. Selon un dernier bilan, il y a 919 morts et près de 5000 disparus. Une personne est morte et une quinzaine d'autres sont toujours recherchées après une crue éclair survenue samedi dans le Grand Canyon dans l'ouest des États-Unis. La crue a provoqué l'évacuation de dizaines de personnes, endommagé une canalisation essentielle et détruit presque toutes les passerelles d'un ruisseau. Des restrictions d'eau sont désormais en vigueur dans les zones les plus fréquentées et les hébergements doivent fermer. De nouveaux orages et fortes pluies sont attendus avec un risque de nouvelles crues et de coulées de débris et de chutes de pierres. Les autorités appellent donc les visiteurs à la plus grande prudence. La police suisse a arrêté un homme de 43 ans dans le cadre de l'enquête sur la fusillade qui a fait un décès et 5 blessés dimanche lors d'une rave party près de Zurich. La victime est une Italienne de 22 ans. Le suspect a été interpellé. Les enquêteurs pensent pour l'instant qu'un seul tireur est impliqué et cherchent à déterminer le mobile et les circonstances des faits. À l'US Open, deux Belges doivent jouer aujourd'hui. Raphaël Collignon rencontre l'Américain Sébastien Gorzny et puis Alexander Blok sera face au Chilien Barrios Verá. Voilà pour ce flash d'information. Très bel après-midi à notre écoute.
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3: C'est reparti en musique, Viva Plus avec vous, en tout cas en ce qui me concerne jusqu'à 17h avant que Philippe Demeuzer ne prenne le relais. Il reprendra effectivement les ondes pour vous proposer un max de musique et entre 18 et 19h, sa route 80, les années 80 à l'honneur. Là, pour commencer, ce ne seront pas vraiment les années 80, mais les Beatles, c'est tout aussi bon. France Gall, juste derrière, et plein d'autres artistes, bien sûr, qui représentent ces décennies que vous affectionnez plus particulièrement, à savoir les années 50 aux années 80. De la musique, de votre choix également, puisqu'il y aura à nouveau une demande express dans cette tranche horaire entre 15 et 16 heures. Et à 16h30, une deuxième escapade qui nous emmènera dans la capitale. Nous serons au musée Bellevue qui va ouvrir ses portes gratuitement hein, puisque ce sera le premier dimanche du mois, ce 6 septembre, mais qui en plus vous permettra de grimper jusqu'au-dessus hein, de l'immeuble, hein, de ce musée Bellevue, d'où vous allez découvrir un horizon, enfin c'est fou, un panorama extraordinaire sur la ville de Bruxelles. C'est tout à l'heure à 16h30 pour les informations concernant ce musée Bellevue et toutes les choses à y découvrir, à y voir. Voilà, je pense que tout est dit. Sinon, place à la musique.

0: Et c'est une véritable déclaration d'amour écrite et composée par Michel Berger pour son amoureuse France Gall. Mais c'est pas assez, non, non, on en veut davantage. Just Can't Get Enough, c'est l'un des plus grands tubes de Depeche Mode, sorti en septembre 81 sur leur tout premier album Speak and Spell. C'est le morceau qui a véritablement lancé la carrière internationale du groupe. Et il a été écrit et composé par Vince Clarke, le leader originel du groupe. Donc, à ses débuts, c'était Vince Clarke qui était le leader du groupe. Et donc, c'est le tout premier, mais aussi le tout dernier single que Vince Clarke va enregistrer avec Depeche Mode. Juste après le succès de ce titre, il va en effet quitter le groupe pour fonder d'autres projets électroniques comme Yazoo avec Alison Moyet, puis Erasure. Et après son départ, c'est Martin Gore qui deviendra le principal auteur-compositeur du groupe. Just Can't Get Enough, vous n'en avez pas assez de la musique, on vous en donne davantage. Et bien après un petit peu de pub, on retrouvera Adamo, Errol Dunkley et Hervé Villard.
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0: Et dans ces cas-là, on dit la vie ne vaut rien, mais rien ne vaut la vie.
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0: Et rien ne vaut la musique de Viva Plus. Vous êtes d'accord? C'est vrai qu'on entend sur nos ondes ce qu'on n'entend plus nulle part ailleurs. Il y aura d'ailleurs Dépêche Mode, dans un instant les Marquises, le groupe Chic. Mais en attendant, je vous lance un appel. Un appel pour connaître vos choix de musique, ce qui vous ferait plaisir dans les prochaines minutes. Une chouette écoute de chansons ou de musique. Oui, ça peut être un instrumental également. Hein. Vous savez que désormais, vers 17h30, Philippe Demeuzeur vous propose des instrumentaux. Et parfois, on se dit waouh, même une simple musique et quelques petites notes rafraîchit notre mémoire et nous plonge dans nos souvenirs. C'est aussi ça le but, l'objectif de Viva Plus, c'est d'évoquer des souvenirs en musique. 0472 50 60 70, c'est le numéro WhatsApp à composer pour faire votre choix parmi le répertoire que vous préférez, qu'il s'agisse de chansons françaises, anglo-saxonnes ou que sais-je, en allemand, en italien, tout ce qui est chantant dans votre tête. 0472 50 60 70.

0: Merci que vous passez du bon temps et que vous nous envoyez des messages pour nous faire part de vos choix de musique.
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0: Et c'était un message adressé par Brigitte de Frameries qui souhaitait rendre hommage à Dolly Parton, une femme qui, selon elle, était très engagée pour la condition féminine. Dolly Parton avec, elle souhaiterait effectivement entendre, Brigitte, la version originale d'I Will Always Love You. Oui, oui, parce qu'on connaît la version de Whitney Houston et beaucoup ignoraient qu'à l'origine, il y avait Dolly Parton. I Will Always Love You, l'original, la version originale pour Brigitte de Frameries. La voici, la voilà.

La voix cristalline de Nicole Rieux. Et bonjour à toi l'artiste. Bonjour à vous les artistes qui êtes à l'écoute de Viva Plus. Vous aimez la musique? Eh bien, il y en a encore. Bien sûr, puisque c'est notre fonds de commerce. Voici les Kingsmen, Daryl and John Oates. Il y aura également Michel Delpech cet après-midi.

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2: Bonjour à toutes et tous. Plusieurs centaines de personnes ont rendu hommage ce matin à Timéo, 5 ans, lors de ses funérailles à Ivoire. L'église était comblée, un cortège s'est ensuite dirigé vers le cimetière. L'enquête se poursuit pour déterminer les circonstances exactes du décès de l'enfant et de son père, Brian Brigou. À ce stade, les causes des deux décès restent inconnues. Les funérailles de Brian Brigou sont prévues demain à Astières. Le président iranien estimait que la poursuite de la guerre avec les États-Unis n'était ni dans l'intérêt de l'Iran ni de la région, tout en affirmant que son pays répondrait à toute agression. Les tensions ont repris après de nouvelles frappes américaines contre des lanceurs iraniens dans le détroit d'Hormuz. Téhéran a riposté en visant des installations américaines en Jordanie et aux Émirats arabes unis, faisant craindre une nouvelle escalade. Le détroit d'Hormuz, par lequel transite habituellement une part importante des hydrocarbures mondiaux, reste au cœur du conflit. Les négociations visant à mettre fin à la guerre sont toujours dans l'impasse, tandis que Washington renforce également ses sanctions économiques contre l'Iran. Un mois après l'arrivée massive de migrants à Ceuta, le Premier ministre espagnol Pedro Sanchez affirme que les autorités continuent d'enquêter sur les causes de cette crise. Environ 70 000 personnes avaient franchi la frontière avec le Maroc à pied ou à la nage. Selon Madrid, quelques 5 000 migrants sont encore présents sur le territoire, dont environ 1 200 mineurs. Pedro Sanchez dénonce la diffusion de rumeurs et de fausses informations sur les réseaux sociaux qui auraient encouragé certains migrants à tenter la traversée. Il a également écarté toute implication des autorités marocaines et appelé à renforcer la coopération avec Rabat. Le gouvernement espagnol prévoit par ailleurs une aide supplémentaire de 168 millions d'euros pour Ceuta. Londres, Munich, Nairobi et Rome sont candidates à l'organisation des championnats du monde d'athlétisme 2029 et 2031. World Athletics désignera les deux villes le 20 septembre à Budapest. Londres a déjà accueilli les mondiaux en 2017, tandis que Munich et Rome ont récemment organisé les championnats d'Europe. Nairobi pourrait donc devenir la première ville africaine à accueillir les mondiaux 2025, qui se dérouleront eux à Tokyo et l'édition 2027 aura lieu à Pékin. Voilà pour ce flash d'information. Excellente fin de journée à notre écoute.
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Et quand j'entends ce titre, forcément, je pense aux grenouilles. Et puis quand j'entends ce titre de Genesis, Follow You, Follow Me, je pense que c'est sorti en 78 sur leur album And Then There Were Three. C'est une chanson qui va marquer un tournant dans la carrière du groupe britannique, puisqu'après le départ du guitariste Steve Hackett, Genesis va se retrouver réduit à un trio. Phil Collins au chant, Mike Rutherford à la guitare, à la basse et Tony Banks au clavier. Ce qui veut dire que à 3, on fait moins de boulot qu'à 4, ce qui va amener le groupe à faire fi de certaines difficultés et donc va abandonner les longues structures complexes du rock progressif des débuts pour proposer quelque chose de plus accessible. Et d'ailleurs, ce titre va définir le son de Genesis pour les décennies futures. C'est le bassiste et guitariste Mike Rutherford qui a écrit les paroles. Et il a avoué les avoir composés en moins de 10 minutes lors d'une session d'impro en studio, déclarant même avec surprise, attention, deux petits points, on ouvre les guillemets, merde, ça ne peut pas être aussi facile, on ferme les guillemets et on accueille Patrick Juvet, juste derrière Genesis, et Sylvie Vartan.

c'est probablement le bruit de votre cœur à l'écoute de la musique de Viva Plus, hein, qui un cœur qui bat au rythme, des rythmes très différents, très variés, hein, des genres aussi très très variés. C'est aussi une des spécificités de Viva Plus. C'est pour autant que les décennies 50 à 80 soient respectées, eh ben, il n'y a pas de problème. On accepte tout, même les Twebelgen avec Lena.

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0: On est en plein milieu de la route, mais pas la route 80. Hein. Ça, il faudra attendre 18 heures pour pouvoir l'emprunter, cette route 80, avec pour guide Philippe Demeuzer. La suite en musique, ce sera avec Gérard Palapra, Tom Jones, Art Sullivan.
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0: Viva Plus se rend en place des Palais à Bruxelles, dans le musée Bellevue. On y rejoint sa responsable communication, Charline Franken. Bonjour.
2: Bonjour Jocelyne, merci de me recevoir.
0: Le musée Bellevue, justement, c'est un incontournable à Bruxelles. Il faut impérativement y passer un de ces quatre.
2: Effectivement, je pense qu'il y a encore plein de personnes qui ne connaissent pas ces lieux ou qui doivent le redécouvrir, étant donné que l'exposition permanente a été renouvelée ici en 2016. Et c'est toujours une chouette occasion d'en apprendre plus, d'observer, de réfléchir. Donc le musée Bellevue, je le précise pour les personnes qui ne le connaissent pas, c'est un musée sur la Belgique et son histoire et un centre d'éducation à la démocratie. Et donc notre volonté, c'est vraiment de créer des espaces de pensée critique et de réflexion sur la citoyenneté dans un contexte social pluridisciplinaire et à différents niveaux. Donc ça se passe évidemment dans le musée, dans tous nos workshops par exemple au niveau éducatif, mais aussi en ligne, extramuros aussi avec nos activités qui peuvent se réaliser chez vous, à l'école, dans les différentes institutions. C'est vraiment un lieu qui se veut également accessible à tous et à toutes. Et puis, on a différents parcours pour les personnes sourdes et malentendantes, les personnes aveugles et malvoyantes, et les personnes à mobilité réduite ont aussi accès à l'entièreté du musée. Pour répondre à tous ces beaux objectifs, on utilise différents outils, que ce soit conversationnel, via le débat, le dialogue. On essaye de sensibiliser aussi à l'histoire, d'éduquer aux souvenirs. On a une approche plutôt multiperspectiviste, avec une réflexion sur soi-même, sur les autres et puis sur la société.
0: Un musée sur l'histoire de la Belgique, sur ses spécificités, à travers des documents, à travers des objets?
2: Oui, effectivement. Donc le musée, il se compose de 7 salles thématiques. Pour vous en citer quelques-uns, on a la démocratie, la prospérité, le pluralisme, l'immigration. Des thèmes qui ont fait notre histoire belge et qui sont encore d'actualité. Et à côté de ça, on a une galerie de 200 objets belges de 1830 à nos jours, qui est toujours un chouette aperçu de tout ce qu'on a pu créer en Belgique et qu'on ne connaît pas forcément.
0: Parmi les pièces les plus rares, que pourrait-on épingler?
2: Les plus rares ou les plus cocasses? Moi, j'aime bien citer le 1000 croquettes que plein de familles belges possèdent ou ont possédé, ou c'était les grands-parents ou les parents qui réalisaient des croquettes avec cet outil. On a vraiment tout type d'objets, c'est ça qui est chouette aussi. Comme je vous dis, c'est des objets plus du quotidien. On a aussi des objets de design, comme une chaise de Victor Horta, d'autres éléments plus emblématiques, comme le cadre de vélo d'Eddy Merckx. Voilà, donc c'est vraiment un mélange d'objets connus et pas assez connus.
0: Et évidemment, la BD est un incontournable, la frite est représentée.
2: Oui, tout à fait. On a énormément de différentes BD, de livres, mais que vous devez découvrir du coup en visitant le musée.
0: On va en apprendre des choses sur notre pays parce que, comme le dit le proverbe, nul n'est prophète en son pays. Et puis, il y a ce lieu aussi qui vaut le détour, l'hôtel Bellevue, qui abrite le musée Bellevue, un incontournable également.
2: C'est un bâtiment qui date du XVIIIe siècle, qui a abrité différents musées avant le musée Bellevue, qui a aussi été une résidence royale, une résidence privée qui a accueilli beaucoup de noblesse et qui donc nous héberge aujourd'hui et qui permet donc à toutes les personnes de découvrir ce lieu majestueux, très impressionnant, l'histoire du bâtiment, l'histoire de son emplacement aussi, qui a eu une grande importance au moment de la Révolution belge. Donc voilà, vous avez un bel aperçu en plus sur la ville depuis le toit du Bellevue.
0: Et Bellevue, ça s'écrit
2: B-E-L-V-U-E, donc la vue sur la Belgique.
0: Exactement. Merci Charline.
2: Merci à vous.

0: Ben non, on lui dit pas adieu, au contraire, on lui dit bonjour. Salut Philippe.
1: Bonjour Jocelyne, bonjour à tous.
0: Oui, parce que c'est maintenant hein, que vous allez bientôt démarrer.
1: Ah oui, un petit quart d'heure, un petit quart d'heure de patience. Hein.
0: Tout à fait. J'essaierai de faire patienter entre temps.
1: Bien gentil. On a préparé un chouette programme, hein, comme d'habitude. 17-18 heures, je vois Hugo Frey, Billy Joel, Eruption ou encore Francis Cabrel. Et puis à 18 heures, nous prendrons la route 80. Hein. On a pris le pli maintenant depuis lundi passé.
0: On entame la deuxième semaine sur la route 80.
1: Oui, absolument. Alors, j'ai glissé dans la programmation aujourd'hui du Dire Straits, du Niagara. J'ai également trouvé un chouette titre, en l'occurrence aujourd'hui, de Shaking Stevens. Vous aimez bien, hein, je pense, Shaking Stevens.
0: You Drive Me Crazy.
1: Il y en a plein.
0: Effectivement, je ne vais pas vous chanter tous les airs de Shaking Stevens.
1: Et vous savez ce que j'ai trouvé également? Un Earth, Wind and Fire.
0: C'est tiens donc, incroyable. Vous ne l'avez pas fait exprès.
1: Non, j'ai glissé, chef.
0: Est-ce qu'il n'y a pas un instru non?
1: Oui, bien sûr, le rétro-instru. Vers 17h30, on va parler de Johnny Pearson.
0: Ah oui.
1: Je vois que ça éclaire votre visage.
0: Oui, c'est ça, des points d'interrogation dans le regard.
1: Mais voilà, à découvrir vers 17h30 pour le rétro-instru.
0: Et donc, juste après les infos de 17h, vous avez rendez-vous avec Philippe Demeuzeur. À tout à l'heure.
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0: Et pourquoi pas se perdre dans ses bras le temps d'une rengaine. Juste derrière, on va retrouver, bah oui, sûrement un magicien, Steve Miller Band.
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Bel hommage à son papa, le temps de la rengaine. Voilà, je vais m'éclipser d'un coup de baguette magique. Je vais vous laisser avec les infos de 17h et Philippe Demeuzeur juste derrière. Coup de baguette magique, c'est celui de Steve Miliband, Abracadabra, et Jojo disparaîtra.

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1: Partout à Tis, il va être 17h. 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
2: Des malfrats qui commandent des dealers depuis leur cellule de prison. C'est une réalité dénoncée par le procureur de Bruxelles. On tentera de comprendre quels sont les outils pour les empêcher de continuer leur narcotrafic alors qu'ils sont donc en prison. C'est la douloureuse chaque année pour les propriétaires. Après les vacances et les frais de rentrée, le précompte immobilier dans certaines communes. Les augmentations sont importantes. Le nombre de Wallons qui demandent à payer en plusieurs fois explose. Et puis la panique dans le Grand Canyon aux États-Unis où des crues express ont fait au moins un mort et 15 disparus. Bonjour, des narcotrafiquants qui continuent de diriger leur activité depuis leur cellule à Bruxelles. Le procureur du roi de Bruxelles s'en est une nouvelle fois indigné vendredi dernier lors de sa conférence de presse. Une conférence donnée après plusieurs fusillades en série. Julien Moinil réclame depuis plus d'un an des brouilleurs d'ondes GSM dans les prisons. Mais leur installation se fait attendre. Les explications de Pierre Vandenbulg.
3: Le 28 juillet dernier, un homme est abattu à Molenbeek, 4 balles dans le dos. L'enquête avance rapidement, une juge d'instruction délivre un mandat d'arrêt, c'est là que le procureur du roi tombe des nues.
4: Eh bien, le commanditaire était à Arun, à supposer les faits établis. C'est un exemple parmi des dizaines.
3: Voilà pourquoi Julien Moinil réclame une nouvelle fois l'installation de brouilleurs GSM dans les quartiers où sont incarcérées les têtes de réseau.
4: Ce qui compte, ce n'est pas d'empêcher les GSM de rentrer. C'est quasi impossible. Ce qui compte, c'est que quand il y a un GSM en prison, il ne puisse pas fonctionner.
3: Du côté de l'administration pénitentiaire, qui ne souhaite pas donner d'interview, on réfute l'idée que rien n'aurait été fait en la matière. Les contrôles GSM ont été systématiquement renforcés, avec notamment des chiens spécialisés dans la détection de matériel informatique, mais aussi des technologies innovantes, nous dit-elle, sans plus de précision. Mais qu'en est-il des fameux brouilleurs? Ils sont également déjà utilisés de manière ciblée selon l'administration. Grégory Wallet, secrétaire fédéral CGSP Justice, lui, n'en a jamais vu.
5: Ça n'existe pas au sein des établissements. Et donc voilà, nous, je veux dire, encore une fois, on est demandeur pour la sécurité de tout le monde, hein, que ce soit des agents, des personnes à l'extérieur aussi. Et donc voilà, moi je n'ai toujours rien vu depuis maintenant 20 ans qu'on discute de ce problème.
3: Et pourtant, la ministre de la Justice affirme dans un communiqué que de nouvelles acquisitions seraient en cours pour accélérer le déploiement de ces moyens technologiques sur le terrain.
2: Et notez encore que la ministre de la Justice, Annelies Verlinden, n'a pas donné suite à notre demande d'interview. Un homme de 42 ans, abattu par un policier à Eupen. Les faits se sont déroulés hier soir dans un parc. Une bagarre a éclaté entre deux groupes d'adultes. Selon le parquet d'Eupen, la police est intervenue. Un homme s'est dirigé vers l'autre groupe en brandissant un couteau. Un policier a alors tiré à deux reprises, touchant mortellement cet habitant d'Eupen, père de 4 enfants. Aujourd'hui, par la voix de leur avocat, la famille conteste qu'il portait un couteau. Une enquête a été ouverte pour la bagarre. Une deuxième enquête a été confiée au comité P pour qu'elle fasse la lumière sur ce tir policier. Ça va souvent de pair avec la fin de l'été, le paiement du précompte immobilier. La plupart des propriétaires ont reçu l'invitation à payer récemment. C'est le fameux avertissement extrait drôle. 2 mois de délai pour payer, oui, mais Sébastien Remacle, les Belges sont de plus en plus nombreux aujourd'hui à demander un étalement.
6: Oui, la faute à une augmentation du précompte. Le revenu cadastral a été indexé. Certaines communes, certaines provinces aussi ont revu leurs centimes additionnels à la hausse et leur part de l'impôt. Bref, pour les propriétaires, la pilule est de plus en plus difficile à avaler, d'autant qu'elle s'ajoute aux autres augmentations, comme pour David Paco, coiffeur à Juprel en région liégeoise.
7: Il y a notamment les contributions, en tant qu'indépendant il y a la TVA, il y a toutes les indexations au niveau aussi de l'électricité, au niveau le mazout aussi, et il faut garder petite pomme pour la soif en cas de problème aussi quoi.
6: Alors David a demandé un plan d'étalement pour son précompte et il n'est pas le seul. L'an dernier en Wallonie, près de 72 000 plans de paiement ont été octroyés. C'est 2,6 fois plus que 5 ans avant.
2: Et demander un plan de paiement, Sébastien, est-ce que c'est simple?
6: Eh bien, vous devez introduire un dossier, soit par courrier, soit en ligne. Et ça se passe alors sur le portail fiscalité de votre région. Selon les cas, on vous proposera un étalement. En Wallonie, ça peut s'étendre sur 12 mois. mois. C'est par contre limité à 4 mensualités en région bruxelloise.
2: Merci Sébastien. Sébastien Remacle avec Thomas Mikils. Coup de tonnerre à Bruxelles. Le Conseil d'État a suspendu le marché géant de 750 millions d'euros pour l'exploitation du casino de la capitale. La justice administrative gèle l'attribution du contrat à Napoleon Games, prévu pour 2027, après un recours de l'exploitant actuel Viage. Le Conseil d'État pointe de graves vices de procédure, un manque de motivation de la ville également. Le dossier est particulièrement sensible, avec un marché estimé à 750 millions d'euros et une rentrée annuelle pour la ville autour des 10 millions d'euros. De son côté, l'opposition politique bruxelloise dénonçait depuis plusieurs jours un potentiel conflit d'intérêts visant le bourgmestre de la capitale, Philippe Claus, Napoleon Games étant le sponsor principal du club d'Anderlecht, où il siège comme administrateur. La Flandre change les règles du contrôle technique à partir de ce 1er septembre, demain donc, un changement vers un assouplissement avec un passage tous les 2 ans et des délais plus longs pour les mises en conformité. Les explications de Françoise Berlaimont.
8: En Flandre, moins de contraintes sont imposées à la plupart des automobilistes. Benoît Godard, de l'Institut Vias.
9: L'un des grands changements est que dorénavant, les conducteurs flamands ne devront plus aller au contrôle que tous les 2 ans, indépendamment du nombre de kilomètres qu'ils ont parcourus. Et donc, les règles ont été assouplies. Un autre grand changement, c'est aussi le fait que lorsque vous revendez une voiture de seconde main, vous n'allez plus non plus devoir aller au contrôle technique.
8: Par contre, d'autres règles sont plus sévères concernant le niveau des émissions des moteurs diesel. Alors, faut-il s'attendre à un tourisme du contrôle technique par-delà les frontières régionales ? Olivier Guise, directeur général d'autosécurité.
10: En théorie, oui, s'ils le souhaitent, ils peuvent aller en Flandre pour faire contrôler leur véhicule, puisque le Belge est libre de présenter son véhicule où il veut, dans n'importe quelle station.
8: Pour le ministre wallon de la mobilité, la crainte est ailleurs. François Decken.
11: Alors, les règles étaient déjà différentes entre les 3 régions, mais ici, ça s'écarte plus fortement, avec un risque, à mes yeux, potentiel sur la sécurité routière. Et là, c'est vraiment un signal d'alerte. Je ne souhaite pas qu'on roule avec des véhicules plus dangereux sur nos routes demain.
8: Le changement en Flandre est opérationnel ce 1er septembre.
2: Plus de 2500 bâtiments ont été détruits dans la vallée du Népal après la crue dévastatrice de mercredi dernier. Selon une analyse satellitaire de l'Observatoire européen Copernicus, dans les 3 zones étudiées, plus de 7 bâtiments sur 10 ont été touchés. Selon certains experts, la catastrophe serait due à l'effondrement d'un gigantesque glacier de l'Himalaya. Elle a également détruit routes et ponts, compliquant les secours et les recherches des disparus. Selon un dernier bilan au Népal, ces inondations ont fait 939 morts alors qu'un peu moins de 4000 personnes reste portée disparue aujourd'hui. Au Tibet voisin, les autorités chinoises dénombrent au moins 16 morts et 546 disparus. Et puis dans le Grand Canyon aux États-Unis, là aussi, des crues soudaines ont fait des dégâts plus limités qu'au Népal et au Tibet, mais une quinzaine de personnes, des promeneurs, sont portées disparues, une autre est décédée. Les services de secours répètent les alertes et demandent aux randonneurs de ne plus venir se promener dans le Grand Canyon pour le moment. Des dizaines de personnes ont déjà dû être évacuées, comme ces 2 touristes sous le choc.
12: Les gens du monde entier viennent ici et ne s'attendent pas à ce que cela arrive. Ils ont des prix au-dessus de vue. Personne ne s'attend vraiment à ce que la pluie s'accumule au-dessus du canyon lui-même.
13: Je pense vraiment qu'on aurait pu se retrouver pris dans ce ruisseau. Et si on était tombé dedans ou si l'eau nous avait emporté, je pense que ça aurait été fini pour nous. Parce que ce ruisseau coulait tellement vite, il y avait tellement de rochers et de branches d'arbres. C'était comme un tourbillon là-dedans.
2: La Russie et Israël ont participé à la désinformation concernant l'enclave de Ceuta. Déclaration aujourd'hui de Pedro Sanchez. Le Premier ministre espagnol estime que ces 2 pays ont joué un rôle dans la crise qui a éclaté à la mi-août. Quelques 70 000 migrants avaient franchi la frontière de l'enclave espagnole. Des messages leur ont fait croire que le passage était ouvert. Pedro Sanchez s'appuie sur une enquête menée par le service diplomatique de l'Union européenne. Il l'a dit sur la chaîne espagnole Cadena Ser.
14: Ce n'est pas moi qui le dis, mais le service d'action extérieure de l'Union européenne. Partant de là, il est évident que si la Russie se met à désinformer sur cette question, ou si Israël fait de même en critiquant le gouvernement espagnol, ce n'est pas parce qu'ils se préoccupent de l'immigration en Espagne ou en Europe, mais précisément à cause des positions politiques que nous défendons et que je considère courageuses sur le génocide à Gaza ou l'invasion de Poutine en Ukraine.
2: Israël a rejeté ces accusations qu'elle qualifie de mensonges et hontées. Un petit mot de tennis avec ses matchs à suivre. Deux Belges doivent jouer ce soir à l'US Open aujourd'hui. Raphaël Collignon rencontrera l'Américain Sébastien Grosny. Et puis Alexander Bloch sera face au Chilien Barrios Vera. Et puis enfin, la 50e édition du Mémorial Van Damme aura lieu vendredi et samedi prochain. Ce sera au Stade Roy-Baudouin à Bruxelles, comme d'habitude. La presse s'était invitée cet après-midi à découvrir le programme de cet événement sportif et festif. La grande messe de l'athlétisme prévoit des cérémonies d'ouverture et de clôture en présence de légendes internationales, mais aussi d'anciens athlètes belges et même un concert d'Helmut Lotti. Voilà, c'est la fin de ces informations. Merci de nous suivre.
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17h passé de 15 minutes, hello les amis, très heureux de vous retrouver sur Viva Plus après un week-end que vous avez eu excellent, j'espère en tout cas. Un grand merci à Jocelyne qui nous a accompagné cet après-midi, elle revient demain dès 13h avec de nouvelles escapades, de nouvelles idées d'évasion. C'est sa spécialité, hein, ça, elle assure complètement. Nous sommes ensemble jusqu'à 19h, à 18h nous prendrons la route 80 ensemble bien entendu, mais avant cela on va partager encore et toujours la bonne musique de Viva Plus. Il y a par exemple ceci. Le grand Billy Joel avec She's Always a Woman to Me. Puis en français, il y a ceci. Francis Cabrel, Les Chemins de Traverse. Et puis histoire de se remuer le popotin. Il y aura également dans la programmation Casey and the Sunshine Band avec Shake Your Body. Et puis vers 17h30 aussi, je l'oublie parfois de l'annoncer, mais je n'oublie pas la séquence, le rétro instru. Nous parlerons de Johnny Pearson. Vous êtes prêts? Est-ce que vous avez un parapluie? Enfin, apparemment, il fait beau dans certaines régions du pays, moins beau dans d'autres. Alors pour celles et ceux qui sont sous la grisaille, il y a Eruption, I Can Stand the Rain. Et puis derrière, Clo-Clo, Donna. Excellente fin d'après-midi sur Viva Plus.

0: RTL.
1: La prochaine cargaison musicale est prête pour vous. Il y a Gold, il y a Polanka et puis il y a Francis Cabrel et ses chemins de traverse. Bienvenue si vous venez de nous rejoindre. Vous êtes sur Vive à Plus.

0: Instru.
1: Aujourd'hui, je vous parle de John Valmore Pearson, un compositeur, chef d'orchestre et pianiste britannique. Il a dirigé, entre autres, l'orchestre de Top of the Pops, la célèbre émission musicale de la BBC, et ce, pendant 16 ans. Il a vu plusieurs de ses compositions utilisées comme thème de séries télévisées. Il a travaillé aussi avec Cilla Black, mais également les Carpenters. Comme leader du Johnny Pearson Orchestra, il grimpa à la 8e place du hit-parade britannique au début de 1972 avec le titre Sleepy Shores. Eh bien, il est là pour vous. C'est cadeau, c'est sur Viva Plus.

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0: Status Quo ou encore les Parisiennes, c'est ce qui nous attend sur Viva Plus.
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0: Bon, la route 80 à partir de 18h sur Viva Plus. En attendant, là, tout de suite, on a Bernard Doré.
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2: C'est Le Monde à l'envers, une comédie avec Michael Youn ce soir à 20h20.
1: Typique en télé.
2: La vie secrète des autoroutes, c'est un documentaire que Typique vous propose à 19h45 et puis derrière à 20h50, votre série Balthazar avec Thomas Sisley. Ce soir, Nature morte.
3: La 3 en télé.
2: La suite du documentaire Apocalypse, la guerre des mondes 1945-1991. L'épisode de ce soir, Le Mur 1956-1962, c'est à 20h30.

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2: Bonjour, bonjour, rebonjour si vous étiez là un petit peu plus tôt. Welcome aboard, bienvenue à bord de votre Route 80. Rassurez-vous, je suis au volant, je suis prudent et je vous accompagne jusqu'à 19h. J'ai juste dû refaire une petite formation parce que ça fait 2 ans que je roule en one pedal. Et là, j'ai retrouvé l'usage de l'embrayage, du frein, de l'accélérateur et du changement de vitesse. Donc, on n'est peut-être pas encore arrivé tout de suite, mais je pense que ça va bien se passer. Bah, écoutez, la route 80 est belle. On va la suivre ensemble jusqu'à 19h. Avec tout de suite, qu'est-ce que je vous ai préparé? Les démons de minuit. C'est une bonne nouvelle, ça. C'est le groupe Image. Et puis derrière, il y aura Jeanne Mas avec Sauvez-moi. Et puis après, on fera une petite balade du côté du rock'n'roll. Si, les années 80, il y en avait du bon. Ah oui, il y en avait du bon. Vraiment. Excellent début de soirée. Merci d'avoir choisi Viva Plus et sa route 80.

Il y a de la place pour la chanson française sur la route 82 Viva Plus. Nous ne laissons pas au bord du chemin le rock and roll. Preuve en est, Shaking Stevens et les Stray Cats. C'est pour vous, c'est cadeau.

0: Ça va, pas trop essoufflé? Moi j'en peux plus. Plus 20 ans, hein, bah, plus déjà dit. Étienne Dao ou encore le groupe Niagara, c'est ce qui nous attend juste après la pub.
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0: Après tout ce joli remue-ménage, vous avez une envie d'une petite douceur sur votre route 80 de Via Plus. Mais je vous comprends et je vous entends. Preuve en est. Écoutez.
1: Voilà.
0: C'est beau, hein?
1: Ah ben, écoutez, c'est pour calmer les esprits.
0: Time after time, Cyndi Lauper. Bon début de soirée.

La route 82 Vie à Plus, elle nous fait voyager dans différents univers, celui par exemple de Claude Nougaro ou encore celui de Genesis. Tout est prêt, allons-y.

0: autour de la route 80 sur Viva Plus demain à partir de 18h. Je vous souhaite de passer une belle soirée à l'écoute de nos programmes. Et on se retrouve déjà dès 17h. Hein. Bah écoutez, le rendez-vous est pris. Belle soirée, à demain.
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0: Il est 19h. Valentin Lecoq, bonsoir. De plus en plus de Belges ont des difficultés à payer leur précompte immobilier. Le précompte immobilier, c'est cet impôt demandé aux propriétaires de bâtiments, une maison, un appartement, un commerce ou des bureaux. Il est calculé sur base du revenu cadastral qui a été indexé. De nombreuses communes et provinces ont aussi augmenté la part qu'elles perçoivent sur cet impôt. Du coup, le montant à payer a flambé et de nombreux propriétaires demandent aujourd'hui un étalement pour le paiement. Nicolas Hiernaud est le porte-parole du service public de Wallonie.
1: On vient d'à peu près 27 000 demandes en 2021. On est passé à près de 72 000 en 2025. Et cette année, en 2026, même si on n'est pas encore au bout de l'année, on constate déjà une augmentation de 40% par rapport à l'année dernière. Donc effectivement, il y a une forte demande de la part des Wallons pour pouvoir étaler cette somme qui, ouais, effectivement, est pour beaucoup souvent assez conséquente à sortir. Et donc pouvoir l'étaler dans le temps, on peut le faire jusqu'à 12 mois, enfin 12 paiements, hein, puisque ça ne peut évidemment pas excéder l'année en cours. Donc c'est une facilité qui est visiblement de plus en plus appréciée. C'est vraiment véritablement de l'argent qui sert aux services publics de proximité pour refaire les routes, pour financer les écoles communales, tous les services des communes. Donc c'est plus de 2 milliards de recettes qui sont vraiment très utiles pour nos services publics. Donc voilà, c'est vrai que ce n'est jamais très agréable quand on reçoit la facture, mais ça rend évidemment de grands services à la collectivité.
0: Interview de Thomas Mikils. Beaucoup de zones d'ombre après la mort d'un homme de 42 ans hier à Eupen en province de Liège. Il a été abattu par la police après une bagarre entre deux groupes d'adultes. Deux versions des faits s'opposent. Le parquet estime que l'homme était armé d'un couteau et aurait blessé une personne. Un policier a alors tiré à deux reprises. Mais l'avocate de la famille conteste l'utilisation de ce couteau. Une enquête a été confiée au comité P pour faire la lumière sur ce tir policier. Ce changement au contrôle technique, dès demain, la Flandre assouplit ses règles. Fini le contrôle tous les ans, les automobilistes ne devront y aller qu'une année sur deux. Les Bruxellois et les Wallons peuvent-ils passer la frontière pour profiter de cet assouplissement? Voici la réponse d'Olivier Goez, le directeur d'autosécurité.
2: En théorie, oui, s'ils le souhaitent, ils peuvent aller en Flandre pour faire contrôler leur véhicule, puisque le Belge est libre de présenter son véhicule où il veut, dans n'importe quelle station.
3: Pourquoi y a-t-il tant de règles différentes entre les régions?
2: C'est une matière régionalisée. Chaque région a fait ses propres règles et elles sont effectivement divergentes sur différents points, notamment le contrôle des émissions pour les véhicules diesel qui sont plus souples en Wallonie qu'en Flandre. Ah, pour l'instant, les régions n'ont pas pu se mettre d'accord sur une uniformisation. Alors peut-être qu'ils le feront dans les mois qui viennent, je n'en sais rien. Pour l'instant, il n'y en a pas.
0: Interview de Marc Mellon, l'Institut de la sécurité routière Vias et l'assureur Touring demandent à ce que les règles soient les mêmes pour tout le monde. Aux États-Unis, deux personnes ont été tuées dans une crue soudaine dans le Grand Canyon, l'un des sites touristiques les plus visités de l'Ouest américain. Les vidéos montrent des torrents d'eau boueuse dévaler le long des sentiers. Une quinzaine de personnes, des promeneurs, sont toujours portées disparues. Les recherches se poursuivent. C'est une immense page qui se tourne en football. L'Argentin Lionel Messi met un terme à sa carrière internationale. Il l'a annoncé aujourd'hui sur Instagram. À 39 ans, il ne jouera plus dans l'équipe nationale argentine. La fin de 20 années sous les couleurs bleu et blanc de l'Argentine et un riche palmarès, une Coupe du Monde en 2022, une finale cette année et 125 buts inscrits. Lionel Messi poursuit sa carrière en club à l'Inter Miami. Deuxième journée à l'US Open de tennis, quatrième et dernier grand chelem de la saison. Deux Belges disputent leur premier tour ce soir. Raphaël Collignon sera face à l'Américain Sébastien Gorzny. Alexander Bloch se jouera lui contre le Chilien Barrios Vera. Voilà pour le journal. Belle soirée.
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0: Il est 20h. Valentin Lecoq, bonsoir. Gros coup dur pour la ville de Bruxelles. Le Conseil d'État suspend le marché géant à 750 millions d'euros pour l'exploitation du casino de la capitale. Casino qui devait être exploité par ECK, la société qui exploite la marque Napoleon Games. La plus haute juridiction administrative pointe de graves vices de procédure et un manque de motivation de la ville. L'opposition politique bruxelloise dénonce un potentiel conflit d'intérêts qui vise le bourgmestre Philippe Clause. Napoleon Games, c'est le sponsor principal d'Anderlecht, club de football où siège Philippe Clause comme administrateur. Ce grave accident de la route à l'Aude-Linsart dans la région de Charleroi. Trois personnes ont perdu la vie. Un véhicule qui circulait sans doute à très vive allure a percuté un autre véhicule. Un expert a été désigné pour établir les circonstances précises de l'accident. Bill White promet de ne plus dire ou écrire des choses dénigrantes sur les responsables politiques belges. L'ambassadeur américain à Bruxelles a été convoqué aujourd'hui par Maxime Prévost. Un rappel à l'ordre du ministre des Affaires étrangères. La convocation faisait suite à un poste de l'ambassadeur qualifiant le ministre de la Santé, Frank Vandenbroek, de loser et de rabat-joie. Bill White a néanmoins prévenu, il va continuer à partager ses opinions sur les réseaux sociaux. En Pologne, le parquet ouvre une enquête pour crime à caractère terroriste. Cela fait suite à un incendie la nuit dernière dans une usine de drones dans le centre du pays. Incendie qui n'a pas fait de victimes. D'après le communiqué du parquet, l'enquête est aussi ouverte pour participation aux activités d'un service de renseignement étranger dirigé contre la Pologne. La Russie est soupçonnée d'être responsable. À l'US Open de tennis, qualification d'Arina Sabalenka pour le deuxième tour. La Bélarusse numéro 1 mondiale a écarté la Colombienne Osorio 6-2-6-4. Deux Belges disputent leur premier tour ce soir. Raphaël Collignon sera face à l'Américain Sébastien Gorzny. Alexander Bloch se jouera lui contre le Chilien Barrios Vera. Voilà pour les dernières infos. Belle soirée.
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0: Il est 21h. Valentin Lecoq, bonsoir. Édouard Balladur est mort. L'ancien Premier ministre français s'est éteint à Paris à l'âge de 97 ans. Annonce ce soir de sa famille à l'agence France Presse. Édouard Balladur est une personnalité qui a marqué la politique chez nos voisins. Figure de la droite libérale, il a été le Premier ministre du socialiste François Mitterrand entre 1993 et 1995. Il fut aussi le grand rival de Jacques Chirac. Les deux hommes s'étaient présentés à la même élection présidentielle en 1995. Des reprises de feu aujourd'hui dans les Hauts-de-Fagne. De fortes rafales de vent compliquent les opérations. Du vent qui souffle parfois à plus de 60 km/h. Et cela a favorisé le retour des flammes. La plus importante reprise a eu lieu en fin de journée. Une septantaine de personnes sont toujours mobilisées, plus de deux semaines après le début de l'incendie. Une rentrée un peu spéciale pour le monde de la justice. Dès demain, un tout nouveau code pénal entre en application. L'ancien code datait de 1867. Il était donc temps de le dépoussiérer. Le code a été entièrement réécrit. Il propose de nombreux changements. La prison devient ainsi le dernier recours. Un juge devra envisager d'autres peines avant de penser à l'emprisonnement. D'une peine de travail, une peine de probation, de surveillance électronique ou une amende. Le capitaine du ferry qui a coulé hier au large de Chypre est en garde à vue. 20 personnes sont toujours portées disparues. Les recherches se poursuivent. 267 personnes se trouvaient à bord du Philojet quand il a coulé. 8 personnes sont mortes noyées. L'Iran poursuit sa sanglante répression de sa population. 2 femmes ont été condamnées aujourd'hui à la peine de mort pour avoir participé aux manifestations anti-régime de janvier dernier. C'est la première fois que des femmes reçoivent cette sentence pour ces rassemblements. 29 hommes ont déjà été exécutés. Voilà pour les infos. Belle soirée.
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0: Il est 22h. Valentin Lecoq, bonsoir. Un serviteur exigeant, mesuré, dévoué, le président français Emmanuel Macron rend ce soir hommage à Édouard Balladur. L'ancien Premier ministre français est décédé aujourd'hui à 97 ans. Cette figure de la droite libérale a marqué la vie politique en France. Il a été le Premier ministre du socialiste François Mitterrand entre 1993 et 1995. Il fut aussi le grand rival de Jacques Chirac. Les deux hommes s'étaient présentés à la même élection présidentielle en 1995. Que s'est-il passé hier à Eupen, en province de Liège? Beaucoup de zones d'ombre persistent. Après la mort d'un père de famille de 42 ans, il a été abattu par la police suite à une bagarre entre deux groupes d'adultes. Deux versions des faits s'opposent. Le parquet estime que l'homme était armé d'un couteau et aurait blessé une personne. Un policier a alors tiré à deux reprises. Mais l'avocate de la famille conteste l'utilisation de ce couteau. Une enquête a été confiée au comité P, la police des polices. Plus de viande brésilienne dans les rayons des supermarchés européens. L'Union européenne suspendra jeudi l'importation de viande depuis le Brésil. La Commission souhaite des garanties sur le respect des règles sanitaires. En mai dernier, le Brésil avait été pointé du doigt pour l'utilisation abusive d'antibiotiques dans ses élevages. L'Union européenne avait été vivement critiquée par le secteur agricole après avoir signé en janvier un accord de libre-échange avec les pays latino-américains du Mercosur, Argentine, Brésil, Uruguay et Paraguay. 5 balles de match, mais une défaite. Raphaël Collignon a été éliminé au premier tour de l'US Open de tennis, 4e et dernier grand chelem de la saison. Le Belge est passé très proche de la victoire, mais s'est incliné contre l'Américain Sébastien Gorzny, 3-6-6-3, 3-6-6-3, 7-6. Ce soir, un autre Belge est sur les courts, Alexander Blox. Il sera face au Chilien Tomás Barrios Vera. Voilà pour les infos, belle fin de soirée.
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0: Il est minuit.
1: Valentin Lecoq pour ce résumé enregistré de l'actualité. Une rentrée un peu spéciale pour le monde de la justice. Dès ce mardi, un tout nouveau code pénal entre en application. L'ancien code datait de 1867, il était donc temps de le dépoussiérer. Le code a été entièrement réécrit, il propose de nombreux changements. La prison devient par exemple le dernier recours. Un juge devra envisager d'autres peines avant de penser à l'emprisonnement. Une peine de travail, une peine de probation, de surveillance électronique ou une amende. Autre changement ce 1er septembre, il est désormais obligatoire de porter un casque si vous roulez en trottinette électrique qui va à plus de 20 km/h. Une mesure pour diminuer les risques de blessures graves en cas d'accident. L'an dernier, 13 personnes sont mortes après un accident de trottinette électrique. Chine, dans la cour des grands, le géant de l'ultra fast fashion entre cette nuit à la bourse de Hong Kong, l'un des plus grands marchés financiers d'Asie et du monde. Mais la marque chinoise a du plomb dans l'aile. En 4 ans, elle a perdu 4 fois sa valeur. Les taxes sur les petits colis en Europe et aux États-Unis ont fait chuter les ventes. Édouard Balladur est décédé. L'ancien Premier ministre français s'est éteint à 97 ans. Figure de la droite libérale, il a marqué la vie politique de son pays. Il a été le chef du gouvernement du socialiste François Mitterrand entre 1993 et 1995. Il fut aussi le grand rival de Jacques Chirac. Les deux hommes s'étaient présentés à la même élection présidentielle en 1995. Les adieux de Lionel Messi, le footballeur argentin met un terme à sa carrière internationale. Il l'a annoncé sur Instagram. À 39 ans, il ne jouera plus dans l'équipe nationale d'Argentine. La fin de 20 années de succès, une Coupe du Monde en 2022, 125 buts inscrits, mais quelques désillusions aussi. Une finale perdue cette année au Mondial. Lionel Messi poursuit sa carrière en club à l'Inter Miami. Voilà pour les infos. Belle nuit.
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0: Il est 1h.
1: Valentin Lecoq pour ce résumé enregistré de l'actualité. Une rentrée un peu spéciale pour le monde de la justice. Dès ce mardi, un tout nouveau code pénal entre en application. L'ancien code datait de 1867, il était donc temps de le dépoussiérer. Le code a été entièrement réécrit, il propose de nombreux changements. La prison devient par exemple le dernier recours. Un juge devra envisager d'autres peines avant de penser à l'emprisonnement. Une peine de travail, une peine de probation, de surveillance électronique ou une amende. Autre changement, ce 1er septembre, il est désormais obligatoire de porter un casque si vous roulez en trottinette électrique qui va à plus de 20 km à l'heure. Une mesure pour diminuer les risques de blessures graves en cas d'accident. L'an dernier, 13 personnes sont mortes après un accident de trottinette électrique. Chine, dans la cour des grands, le géant de l'ultra-fast fashion entre cette nuit à la bourse de Hong Kong, l'un des plus grands marchés financiers d'Asie et du monde. Mais la marque chinoise a du plomb dans l'aile. En 4 ans, elle a perdu 4 fois sa valeur. Les taxes sur les petits colis en Europe et aux États-Unis ont fait chuter les ventes. Édouard Balladur est décédé. L'ancien Premier ministre français s'est éteint à 97 ans. Figure de la droite libérale, il a marqué la vie politique de son pays. Il a été le chef du gouvernement du socialiste François Mitterrand entre 1993 et 1995. Il fut aussi le grand rival de Jacques Chirac. Les deux hommes s'étaient présentés à la même élection présidentielle en 1995. Les adieux de Lionel Messi, le footballeur argentin, met un terme à sa carrière internationale. Il l'a annoncé sur Instagram. À 39 ans, il ne jouera plus dans l'équipe nationale d'Argentine. La fin de 20 années de succès, une Coupe du Monde en 2022, 125 buts inscrits, mais quelques désillusions aussi. Une finale perdue cette année au Mondial. Lionel Messi poursuit sa carrière en club à l'Inter Miami. Voilà pour les infos. Belle nuit.
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0: les deux heures.
1: Valentin Lecoq pour ce résumé enregistré de l'actualité. Une rentrée un peu spéciale pour le monde de la justice. Dès ce mardi, un tout nouveau code pénal entre en application. L'ancien code datait de 1867, il était donc temps de le dépoussiérer. Le code a été entièrement réécrit, il propose de nombreux changements. La prison devient par exemple le dernier recours. Un juge devra envisager d'autres peines avant de penser à l'emprisonnement. Une peine de travail, une peine de probation, de surveillance électronique ou une amende. Autre changement, ce 1er septembre, il est désormais obligatoire de porter un casque si vous roulez en